Tame Impala et Jenny sur Skyrock, c'était Dracula. Gambi pour la suite. On écoute René Coavilla et Michael Jackson arrive sur Skyrock. 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

Rap R&B non-stop toute la nuit sur Skyrock avec l'énorme classique de J-Lo, Jennifer Lopez, c'était Love Don't Cost a Thing sur Skyrock. Ça veut dire l'amour ne coûte rien. Ouais, ça dépend. En tout cas, on est là avec tous les numéros 1 sur Skyrock. J'espère que vous passez une belle nuit. Avec tous les numéros 1, on est reparti. Nouvelle heure de son. 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Nous, on y va direct avec plein de sons. Là, c'est Nono La Grinta, on démarre avec Love You, Ariana Grande aussi. Et Doja Cat qui arrive avec Woman sur Skyrock. Bienvenue tout le monde.

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0: rock avec un extrait de l'excellent projet de la rafleuse qui s'appelle Numéro des Crocs, qu'il est venu présenter dans Planète Rap chez Fred. La rafleuse qu'on vient d'écouter à l'instant avec Argent Sale, il est 3h13, on est en direct, c'est Waïd, vous écoutez Skyrock, bien content de passer la nuit avec vous. Avec Naika qu'on écoute maintenant, voici One Track Mind, le son d'Aaron Boy aussi juste après, c'est Elle Voulait, et classique de B.O.B. en préparation avec Airplanes sur Skyrock.
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Le son de Bad Bunny sur Skyrock. Bad Bunny avec Noé Vaillol. Vous êtes connecté sur l'appli Skyrock. Il y a Obeng 23 qui est là, qui est routier, qui a commencé à 4h, qui me dit: je livre des chariots de fleurs chez les fleuristes, magasins, pépinières. Courage à tous. Et bah courage à toi Obeng, qui te lève très très tôt pour bosser. Ezio Auditore aussi toujours connecté. Il y a Chris Dutrez aussi qui dit: je vais faire le plein des bateaux qui vont au Fioul, au Frioul pardon, dans les Calanques. Et bah big up à toi Chris Dutrez. M37 aussi qui est connecté. Il y a Polo le Boulanger toujours là dans le coin à Bézenay, dans le 03. Le secret pour faire du bon pain, le secret de Polo le Boulanger, c'est d'écouter Skyrock. Voilà, je pourrais pas dire que vous l'avez pas entendu. Je vous ai dit le secret, maintenant vous savez ce qu'il vous reste à faire. Le son continue justement là sur Skyrock avec Nonola Grinta qu'on écoute maintenant. Voici Love You, les Clean Bandits aussi juste après avec Sean Paul en souvenir. C'est Rockabye et Jaja Edinaz à tes côtés sur Sky.

Le son d'Ariana Grande sur Skyrock, c'était Hey That I Made You Love Me. Salut à Sandra qui attaque la journée, qui est soignante. Bon courage à Sandra. M37 aussi qui dit Machala, tu es toujours fidèle au poste. Bah ouais, moi ça me fait plaisir d'être avec vous, de kiffer avec tous les numéros 1. Et tu me demandes aussi de parler à D-Fool parce qu'il te manque. Oh, c'est mignon. Bah t'inquiète, D-Fool est là déjà dans l'été du morning de D-Fool, la radio libre de l'été. Et D-Fool reviendra à la rentrée en forme, bien sûr. Y'a pas de galère. Vas-y, je lui passerai le message. Le son continue avant de retrouver Emric qui débarque à 5h pour le Morning Best. RN Boy, elle voulait, ça arrive sur Skyrock. Il y a Naika aussi. Gros son de cet été, Naika avec One Track Mind. Et un petit classique aussi, hein, on dit pas non. Surtout quand c'est du gros classique comme ça.

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21 juillet, on est 21 juillet aujourd'hui. Vous avez passé une belle nuit. On va vous aider à vous réveiller, vous inquiétez pas. C'est le morning best comme chaque matin, jusqu'à 6h du mat, jusqu'à l'arrivée de l'été du morning de Difool avec Vincent. On a un très gros programme ce matin, puisqu'on va vous parler de DJ Tazor, qui est un DJ australien qui mixe dans des endroits de ouf. On fera également un petit Rémi qui résout vos problèmes de bricolage en l'occurrence ce matin. Et puis vous allez peut-être vous prendre une amende grâce à Romano, conseil pas cher, nouvelle escroquerie à découvrir dans pas très longtemps. On fera aussi péter la banque dans un instant, c'est le programme du morning best de ce matin. Et le programme, franchement, c'est la journée ensoleillée, mais genre parfaite. La température, elle est idéale, pas plus, pas moins. C'est une journée avec un grand soleil sur quasi toute la France, avec une ambiance estivale très agréable. Minimale entre 14 et 22 degrés ce matin, 14 pour Brest et Lille, 18 à Bordeaux, 22 pour Toulouse. Et cet après-midi, ça ira entre 25 et 33 degrés. Franchement, c'est nickel, non? 25 degrés pour Lille, 27 à Nice, 30 à Paris et 33 degrés le maximum pour Bordeaux et pour Perpignan. Voilà, le morning best, ça part. Et on commence avec Michael Jackson pour attaquer l'émission. C'est Billy sur Skyrock.

0: Pour bien se réveiller, le king, le roi, quoi. Michael Jackson à l'instant sur Skyrock avec Billy, c'est le morning best en ensemble jusqu'à 6h du matin. J'ai de quoi vous faire bouger aussi dans un instant. Avec du Bello et Dallas. Il y a Gambi aussi qui arrive, René Kaovi, là, c'est très très bon. Juste après, attention, l'heure de faire péter la banque dans le morning best sur Skyrock, ça part.
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2: On va jouer avec nos séries. Si vous avez une série que vous kiffez particulièrement, elle est peut-être dans notre jeu des séries ce matin. On va faire péter la banque.
0: Oui.
2: Et on joue là tout de suite maintenant avec Kaya d'un côté. Tu représentes les filles. Bonjour Kaya.
3: Bonjour.
2: Bonjour.
0: Salut Kaya.
2: Kaya, t'as 30 ans, t'es dans le 91.
3: C'est ça.
2: Est-ce que t'as une série préférée, Kaya?
3: Là, en sorti, je regarde The Rookie, la série policière.
2: C'est bien ça.
3: Oui.
2: The Rookie. Et The j'ai jamais regardé. Et Alan vient s'opposer à toi. Et oui, parce que dans l'autre jeu des séries, un garçon contre une fille. Alan, tu représentes les hommes ce matin.
4: Bonjour.
5: Ouais, ouais.
2: Bonjour. Salut. Alan.
5: Ouais, bonhomme Alan.
2: T'es à Paris toi Alan, c'est ça?
4: Exactement.
2: Et t'as quel âge Alan?
4: 27 ans.
2: Ok, j'espère que tu ne l'as pas mauvaise.
4: Oh. Ah non, non, ça va.
2: Bon, donc tu peux faire un bisou à Kaya. Faites-vous un bisou tous les deux.
4: Bisous.
0: Oh, c'est mignon.
2: Et on va jouer ensemble ce matin avec une des séries préférées des Français. C'est la deuxième série préférée des Français derrière HPI. HPI, c'est la série préférée des Français. Quand on prend les Français, toute population confondue,
0: okay.
2: Tout âge confondu. Et chez les 18-34 ans, voici la série préférée des Français. Vous devriez trouver ce générique. Donc vous jouez avec nous, 50 euros par bonne réponse. Kaya contre Alan, attention. Oui. Tendez bien l'oreille, c'est quoi ça?
3: Ah, oh, ça me dit quelque chose.
5: Facile.
2: Eh oui,
0: facile. Facile. Ah, ouais.
2: La série préférée des 18-34 ans.
5: Trop facile.
2: Je vais vous donner un indice. J'avais celui-ci, moi. Corée du Sud.
0: Du Sud, oui.
3: C'est quoi l'indice?
2: Corée du Sud.
3: Ah, c'est pas Squid Game.
2: Oui, ouais. Yes. Squid Game. Bravo, Kaya. Kaya, tu gagnes 50 euros. Première bonne réponse. C'est Squid Game. Attention, il y a encore plein d'autres billets à gagner, Kaya. Alors, en plus compliqué. En plus, ouais, vous êtes trop... Bravo, Laura.
3: Ouais.
2: Bravo, les filles. Attention, Alan, elles sont fortes, les filles. Elles sont deux. Oui, oui, t'es tout seul, toi, Alan.
4: Ouais,
3: non,
4: c'est tout seul, moi.
3: Tout seul, hein. J'ai pas triché, hein.
2: Bravo, il est pour toi le billet de 50 euros. Tu donnes.
5: Vas-y, je peux t'aider, mais je suis nul en série, frérot.
2: Tu donnes rien à ta copine.
4: Bah moi aussi.
2: Mais alors, si vous êtes nul en série, en plus, vous êtes trentenaire.
3: Ah, mais moi, les séries, je les fume, hein, donc ça va.
2: Bon, alors, est-ce que vous connaissez celle-ci? Attention. Ah, oh ouais, c'est un grand classique, ça. Écoutez bien.
5: Alors là.
6: Ah, je l'ai.
3: Je l'ai.
2: Tu l'as, c'est quoi?
5: Si.
2: La vérité est ailleurs.
3: J'ai un truc, mais je sais pas c'est quoi le nom. Ah, ça me dit quelque chose.
2: La vérité est ailleurs, science-fiction. Mulder et Scully.
5: Scully, ouais. Ah, mais c'est connu, mais alors, moi, le nom, là, je t'ai pas dit tout.
3: C'est.
6: Allez, allez.
3: Ah, je l'ai.
2: Il y a une lettre, il y a des films.
5: Vas-y, donnez un.
2: Des films coquins, on appelle ça des films. Et donc. Des films X. La série, c'est donc.
4: X-Files.
2: Oui! Alan, bravo Alan. X-Files. C'était X-Files. Série des années, série des années 90. Et il n'y a pas eu de reboot?
5: Si, je crois qu'il y a un reboot qui est prévu.
2: Il y a un reboot.
5: Exactement.
0: Un reboot.
2: Il y a un reboot qui est.
5: Ah, c'est même pas un reboot, c'est plutôt un remake.
2: Un remake.
5: Un remake.
2: Bon, une autre. Allez, facile celle-ci. Écoutez bien.
4: Docteur House.
2: Bonne réponse, Alan. Oula, Alan, mec. C'est la remontada, Alan.
3: Ah, j'allais dire.
2: Hey, mais il était rapide, Alan. Donc, ça fait 100 euros pour Alan, 50 euros pour Kaya.
5: Ouais.
2: Et alors, attention, plus compliqué, on va faire dans les séries vintage, du vintage à donf, là, maintenant. Allez, écoutez bien ça.
5: Allez.
2: T'as vu dans l'équipe?
0: Ouais.
2: T'as dit alerte à Malibu?
0: Ouais, il a dit.
5: Ouais.
2: Bonne réponse, Kaya.
3: C'est moi.
2: Alerte à Malibu, tu gagnes 50 euros, Kaya.
5: Ça fait 100 balles. 100 balles partout, là.
2: 100 euros chacun. Allez, j'en ai une dernière.
5: Et la série, elle va revenir, hein, alerte à Malibu.
2: Ah, ça revient, ça
5: va revenir, ouais.
2: Alerte à Malibu.
5: Il y aura Pamela Anderson?
6: Non.
5: Ah, non.
6: Oh, c'est une nouvelle, mais qui est aussi mignonne.
2: Oui, puis Pamela Anderson.
5: Là, les seins, ils sont au niveau des genoux. Donc.
2: Oui, c'est vrai. Oui.
6: Oh, non.
2: Elle ne peut plus courir sur la plage, Pamela Anderson, actuellement. Elle se fout des coups de pied au sein. Et attention, la dernière, alors là, pour me faire plaisir, écoutez bien.

0: je sais pas quoi là.
1: Comment t'as dit?
0: Cas de je sais pas quoi là.
1: Cas de je sais pas quoi, oui, mais cas combien?
0: Cas de 6.
2: Alan, vas-y Alan.
1: Alan.
0: Cas de 6, non?
3: Cas 61.
1: Non,
2: non, non, c'est plus.
1: C'est K.
0: Ah, Kabil.
2: Ah, non, c'est pas Kabil, non.
1: Ah, je vous donne un indice, il a failli y avoir un bug en cette année-là.
0: K2A.
1: Non,
2: K2A 0.
4: Le bug de KD2R.
1: C'est.
2: Kader.
0: C'est.
2: K'a quelque chose, les gars.
1: Ma voiture qui part.
3: K2000.
1: Ouais, on est arrivé. C'est K2000. Et oui, la voiture
2: 72,
1: la voiture qui parle. Fin des années 80, c'était la voiture qui parle. Et à Busta Rhymes d'ailleurs, qui a fait un son qui déchirait d'ailleurs, ouais, ce son avec la musique de K2000. Et oui, on est premier sur le rap. Ouais.

0: Tu gagnes 50 balles, bravo à tous les deux.
1: Non,
0: ah, tu gagnes 100 balles, Kaya, excuse-moi.
2: 100 euros pour Kaya et 150
0: Kaya,
2: pour Alan.
0: Kaya et la copine, on vous embrasse tous les deux.
3: Gros bisous.
0: Bisous, Alan.
1: Bisous,
0: Alan. Ah, t'as bien raison.
1: Bah,
0: moi aussi, c'est Skyrock, ma radio préférée.
1: J'écoute tout le matin, je fais pas. Avant que ma
4: formation
1: ma
4: radio préférée, tout le monde.
2: Ah, c'est bien dit ça, Alan.
0: Vous êtes super tous les deux, on vous embrasse, bisous.

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Et là, c'est Bad Bunny pour le son. Nueva Yol sur Skyrock.

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0: 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Et là, c'est Bad Bunny pour le son. Nueva Yol sur Skyrock.
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2: Et attention, vous avez peut-être un objet qui va vous valoir une amende. C'est Romano qui nous en parle ce matin parce que c'est l'heure de parler argent, c'est l'heure de nos conseils pas chers. Bonjour Romano.
3: Bonjour, bonjour.
2: Bonjour.
3: Salut.
2: Alors, les conseils pas chers du jour, on parle d'objets à la maison et un objet qui peut te valoir très très cher parce que les premières amendes sont tombées.
3: Ouais, d'après. C'est le piratage avec les boîtiers IPTV.
2: Les IPTV que vous avez peut-être à la maison. Il y a combien de Français qui ont des IPTV, tu sais?
3: 8 millions.
4: Ah ouais, quand même.
2: 8 millions de Français, donc les IPTV, c'est pour avoir les...
4: toutes les chaînes
3: gratuites, en
2: ouais,
3: gros.
2: Les Netflix gratuits, tout ça.
3: Tous les films.
2: Prime, etc. Ouais. Les matchs de foot aussi.
3: Aussi, tout. Alors attention, 7 500 € d'amende.
2: Ah, ça coûte ça, c'est cher quand même.
3: Ouais. Et il y a des revendeurs là qui vont être jugés au mois d'avril. Donc on saura ce qu'ils prennent eux. Je pense qu'ils vont prendre plus cher.
2: Donc des revendeurs qui vont être jugés. Et est-ce qu'il y a des gens qui ont des IPTV qui ont déjà pris des amendes?
3: Ouais, alors finalement, bon, ils ont écopé 300 à 400 euros d'amende. Mais on risque jusqu'à 7 500.
2: Ah ouais, quand même. Donc les premiers ont été chopés comme ça.
3: Ouais, c'est ça, ouais.
2: Je vous déconseille d'avoir un IPTV. Il faut être honnête dans
5: la vie. Un Difool.
2: Pardon.
5: Il faut être honnête, hein.
4: Bien sûr.
2: Non, mais moi, c'est pour regarder les télés américaines.
5: Oui, non, mais toi, t'as une justification,
2: c'est pas pour pirater les matchs de foot. C'est juste pour me renseigner, pour être au courant de l'actu du monde.
5: Exactement, bien sûr. Bah oui.
2: Les IPTV que vous avez à la maison. Donc faites attention, ça peut valoir des amendes. Ce matin, donc, t'es quoi? T'es keuf?
3: Non, je travaille dans une entreprise qui lutte contre les IPTV. Ah. Ah. Je suis en train d'élaborer un nom un peu américain parce que je trouve que ça fait classe.
2: Très bien, donc Romano, tu vas donc mettre des amendes.
3: Ouais, je vais dire aux gens qu'on a détecté un truc chelou sur leur ligne internet, donc ce matin, je suis obligé de sévir.
2: Oh. Attention, il va sévir, il va être méchant, mais c'est pour la bonne cause, c'est pour ton portefeuille, récupérer un petit peu d'argent, les conseils pas chers ce matin.
3: Allez, c'est parti.
2: On va chez qui?
4: On va chez Michel.
2: On met des amendes, comment va réagir Michel? J'imagine que ça va lui faire très plaisir.
6: Mais oui. Allô.
3: Oui, bonjour monsieur.
6: Bonjour, oui.
3: Oui, bonjour, excusez-moi de vous déranger, monsieur Lapage de Internet Control System.
6: Oui.
3: Dites voir, on a détecté sur votre ligne internet des trucs anormaux. En gros, il y a un boîtier qui a été branché sur votre ligne internet pour pirater les chaînes de télévision.
6: Hein?
3: Je vais être obligé de vous coller une amende, moi.
6: Non, vous collez une amende. Vous avez joué ça où, vous?
3: Une amende, monsieur, vous piratez les chaînes de télé, c'est interdit, donc c'est 150 euros.
6: Je ne peux pas pirater les chaînes de télé, je suis avec une box free.
3: Ouais. Donc, ouais, mais non, mais monsieur, vous arrêtez votre cirque, vous êtes un pirateur, monsieur.
6: Mais c'est n'importe quoi, vous dites. Bon. Vous essayez de m'influencer ou de me faire peur, hein, avec les démarches à la con. Non, ça marche pas.
3: Mais monsieur, il faut donner 150 euros, moi je me pointe dans 10 minutes, là.
6: Eh ben, venez dans 10 minutes, et je vous attends.
3: Et puis tu vas allonger la monnaie,

0: c'est Emeric et c'est le Morning Best. On fait un point sur la météo avant que Rémi résoudre vos problèmes de bricolage ce matin. Le temps pour aujourd'hui, c'est une journée assez parfaite en termes de soleil. Franchement, j'ai pas peur de le dire. En ce 21 juillet, il fait beau sur toute la France et les températures sont agréables, genre vraiment. Entre 14 et 22 degrés ce matin, 14 pour Brest, 19 à Bordeaux, 22 degrés le maximum pour Perpignan. L'après-midi, c'est entre 25 et 33 degrés le minimum pour Lille, 27 à Nice, 30 à Paris et 33 degrés le maximum du côté de Toulouse et Perpignan. Allez, c'est parti. Rémi va résoudre vos problèmes de bricolage maintenant. Et dans pas longtemps, on écoutera la musique du mondial. Ce sera Shakira sur Skyrock.
1: 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Bon, on parle de vos problèmes. Vous avez des petits problèmes à la maison. Vous nous en parlez. Rémi résout tout. C'est Skyrock bricolage qu'on a lancé, ce matin.
2: Il est en train de manger. Il fait trop.
1: Ah oui, t'as une tête.
3: Ouais.
1: Mais tu te concentres quand tu manges?
3: Ah oui, je suis concentré là.
1: T'es concentré quand tu manges.
2: On dirait passe le bac, gros.
1: Ouais, c'est vrai. Ouais. Tu passes un examen, dis donc. Alors, Rémi, tu vas nous aider puisque tu es capable de. Tu nous l'as dit il y a un instant. De tout résoudre. T'as eu tellement.

0: problème à la maison. T'as eu quoi comme problème à la maison?
1: J'ai tout le temps les problèmes. Quand c'est pas la chaudière, c'est l'évier. Quand c'est pas l'évier, c'est les chiottes.
0: Ah, les chiottes, ouais.
1: La VMC aussi, la douche, le fuel.
0: Rémi, hein.
1: Ouais, le fuel, on m'en parle pas.
0: Le fuel.
1: La cheminée. La toiture.
2: La toilette.
0: C'est ça d'habiter dans une ferme géante, Rémi.
3: C'est ça.
0: Bon, on a des problèmes à gérer.
3: Voisin DJ de l'Aveyron.
0: On a qui avec nous en ligne là?
3: Il y a Cédric qui est là.
0: Alors Cédric, en direct avec nous, tu as frappé la bonne porte. Bienvenue sur Skyrock Bricolage.
4: Salut l'équipe.
0: Salut Cédric.
3: Salut Cédric. Ouais, Cédric.
0: Alors Rémi, tu es un peu notre inspecteur gadget.
3: Attention, inspecteur gadget.
1: Ah, j'adorais ce dessin animé en plus.
0: Et ben voilà, c'est pour toi Rémi. Cédric, quel est le problème que tu as à la maison ce matin?
4: Alors Rémi, je compte vraiment sur toi. Moi, mon compteur Linky, je crois qu'il tourne trop vite. Tu pourrais pas trouver une solution pour venir le bricoler?
3: Tu veux faire du trafic, toi.
0: Alors Rémi, est-ce que tu peux résoudre le problème de Cédric?
1: Ouais, non, mais attends, il tourne vite parce que tu consommes trop, non?
3: Ah bah oui.
1: Ouais, forcément.
4: Bah, sûrement, mais il y a peut-être moyen de bricoler quelque chose, non?
0: Ça se bricole, un compteur Linky?
3: Rémi Orantin nous avait dit qu'il faisait avec le sien.
2: T'as réussi?
1: Non, moi j'ai refusé le compteur Linky, justement.
2: Mais c'est pas obligatoire, ça?
1: C'est pas obligatoire. Vu que le compteur il est chez moi, je refuse.
0: Ouais, bah moi j'ai refusé pendant des années, puis j'ai déménagé, je me suis retrouvé avec le compteur Linky.
3: Et pourquoi vous n'avez pas voulu?
0: Parce que moi je voulais pas me faire espionner.
1: Non, bah c'est pas ça, c'est. Oui, il y a ça, puis bah compteur Linky, tu peux pas trop y toucher, quoi.
0: Alors on peut rien faire pour le compteur Linky de Cédric?
1: Il y en a qui font.
4: Oh bah Rémi, dommage.
1: Il y en a qui le font sur Snap, ils proposent leur service. Mais non, vraiment, c'est hyper illégal, mais il y en a qui le font.
0: Mais ils font quoi?
3: Mais comment ils font, ouais?
1: Eh ben ils arrivent à brancher le Linky sur un ordi et ils arrivent à modifier les chiffres.
0: D'accord.
1: Mais c'est très très compliqué à trouver et c'est cher.
3: Et pourquoi tu dis default qu'on est espionné, que je sais pas, je connais rien moi.
0: Non, parce que moi ça me fait chier d'être connecté à tout, de savoir combien je consomme et tout, ça me casse les couilles.
3: Mais c'est comme avec un compteur normal ça, non?
0: Ouais, mais ils savent à quelle heure tu consommes, à quelle heure t'es chez toi, à quelle heure.
1: Moi j'ai un compteur des années 70, hein, c'est encore le truc qui tourne avec très tranquillement, avec les petits chiffres qui défilent. Voilà.
3: Ok.
0: Bon. Voilà, donc tu vas sur Snap, c'est le conseil de Rémi. Merci Rémi d'avoir aidé, vraiment beaucoup aidé Cédric.
3: Non, mais toi Rémi, tu trafiques ton compteur que t'as à l'ancienne là?
1: Non. Bah, peut-être que le mieux c'est de faire des économies d'énergie par contre.
0: Ah voilà, ça c'est bien.
1: Ah bah oui, tu vois, si tu consommes trop, peut-être que faut faire des.
0: Voilà, t'éteins la lumière, tu laves le linge à la main.
1: Non, c'est le chauffage qui coûte cher surtout.
0: Et tu ne te chauffes plus, voilà, quelques petites idées pour toi Cédric.
3: Est-ce que t'as des couettes chez toi Rémi? Cédric, pardon.
4: Ouais,
3: y a. Eh ben voilà, parfait.
0: Est-ce que tu es content de l'intervention de Rémi ce matin?
3: L'expertise de Rémi.
4: Pas plus que ça, mais bon, on va faire avec.
0: Bon, merci Cédric, on te fait des bisous. Salut Cédric.
4: Merci à vous. Salut.
0: Oh, c'est Bob le bricoleur, dis donc. Oh, ben dis donc. Alors Rémi, un autre problème à gérer. Allô, bonjour.
5: Allô.
0: Oui, comment tu t'appelles?
5: Je m'appelle Lucie.
3: Bienvenue dans Skyrock Brico.
0: Bienvenue dans Skyrock Bricolage. Alors, c'est quoi ton problème, Lucie?
5: Alors moi, je rencontre des problèmes d'humidité chez moi. Et... En fait, lors de la construction de la maison, on a acheté une maison.
0: Ouais.
5: Et en fait, ils ont bouché les grilles d'aération au niveau de la maison. Alors du coup, toute l'humidité remonte au niveau du sol.
0: Alors Rémi.
1: Oh putain.
3: Une solution, Rémi.
0: Une solution.
1: La maison, elle est neuve.
5: Elle est de 2010.
1: Ah, donc la garantie décennale, elle est cuite.
0: Ah,
5: oui.
0: Mais tu connais des trucs garantie décennale.
1: Et tu t'en es rendu, compte quand de l'humidité?
5: Parce qu'en fait, mes murs, ils sont devenus tout noirs au niveau du sol. Donc,
0: ah oui, c'est humide. T'as des champignons sur les murs, tu peux faire une petite poêle, les champignons. Tu les récupères.
5: Ouais, il y a moyen, ouais.
0: Ouais, tu prends une raclette.
1: Et t'as un vide sanitaire sous la maison?
5: Oui.
1: Et t'y as accès ou pas?
5: Oui, on y a accès, on est descendu et en fait, en y descendant, on a vu que il y avait plein de gouttes.
1: Mmh. Ah oui, ça fait de la condensation.
5: Voilà, tout à fait.
1: Tu peux pas isoler les murs justement de ça et je sais pas. Ça veut pas régler le problème, ça? D'isoler en bas dans le vide sanitaire?
5: Bah justement, j'essaye de me batailler pour pouvoir résoudre ce problème. Donc déjà, on a débouché les grilles et on a recréé les aérations, on les a ressorties.
3: Alors attends, petite question, pourquoi les anciens avaient bouché les grilles? C'est quoi, de mancon?
1: Non mais c'est un défaut de chantier.
5: C'est complètement con, ouais, je le confirme, c'est complètement con.
0: Alors on fait quoi dans ce cas, Rémi?
1: Bah dans ce cas, il faut dire que c'est eux qu'on merdait, mais il faut qu'elle puisse le prouver parce que la garantie décennale elle est passée, donc le constructeur il va dire oulala, moi j'ai rien à voir là-dedans.
0: Donc il faut déboucher tous ces trucs, et si j'ai bien compris.
1: Bah là, si elle veut plus être emmerdée, il faut déjà qu'elle isole un peu plus son vide sanitaire. Et puis il faut le drainer surtout.
0: T'habites où, Lucie?
5: J'habite à Beuville.
0: Alors, à Beuville, je vais t'envoyer Rémi directement en intervention à la maison, hein, à Beuville. Alors, il va te déboucher le bordel. Par contre, il va boucher les chiottes. Mais bon, c'est pas grave, c'est les inconvénients de Rémi. Mais il a plein d'avantages quand même, hein, Rémi. Hein.
1: Ouais, quelques-uns.
0: Bon, mais merci en tout cas, Lucie. Hey, vous avez plein de galères à la maison, c'est dingue ça.
3: Mais Lucie, rassure-toi, on t'envoie le mug Skyrock.
0: Et oh, ouais.
5: Ok, super.
0: Tu auras ton mug
3: vraiment
0: Skyrock.
3: Pas de panique.
0: Tu pourras récupérer les champignons dans le mug. Tu
3: voilà.
0: Bon, vous. C'est bien d'avoir un bricoleur à la maison. Hein.
1: Alors, je suis pas bricoleur, mais.
3: Si, non, mais t'es bon quand même.
0: Tu es également le meilleur journaliste du monde.

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2: Du bon son dès le réveil là sur Skyrock. Merci d'écouter le Morning Best. Il y a Vincent qui arrive aussi entre 6h et 9h15. L'été du Morning de Difool. 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On va vous présenter un DJ très particulier dans un instant. C'est un DJ qui mixe dans des endroits inédits. Voilà, c'est un DJ australien. Vous allez pouvoir le découvrir avant 6h du mat. Il y aura aussi Culture pour le son avec Milly Mello sur Skyrock.
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1: Reportage maintenant, vous allez voir que la France n'est pas le pays le plus accueillant du monde.
2: Ah non.
1: On va vous présenter Fike. Alors Fike, c'est un DJ australien qui aime bien mixer en pleine nature. Donc il fait des super vidéos, il va dans des endroits pas possibles et il mixe. Vous regardez peut-être des vidéos comme ça le samedi soir quand vous êtes avec des potes dans des endroits de ouf.
2: Ouais.
1: T'as un mec qui te fait un mix et puis il se filme en train de mixer. Je vous explique la scène. Ça se passe dans les Calanques. Donc c'est dans le 13 vers Marseille, ouais.
2: Voilà.
1: Dans les Calanques, donc il y a personne. Hein. Il y a vraiment personne.
2: Ah non, il y a personne, il y a pas
1: le
2: un
1: mec
2: chat.
1: Il a planté sa table de mixage dans l'eau, il a mis ses caméras pour se filmer et il fait ça et donc il fait un mix et après il propose le mix sur les réseaux.
2: Ouais.
1: Et il se fait interpeller par une meuf mais qui sort dans on ne sait où. Elle fait quoi la meuf? Elle se balade, c'est tout.
2: Ah ouais, elle se balade avec son mug de café.
1: Elle a un mug de café et elle se balade.
2: Tout va bien.
1: Et écoutez comment ça commence.
3: Can you hear anything? Huh?
1: Elle crie au loin.
3: It's off.
1: Elle crie au loin, il comprend pas, parce que lui, il ne comprend pas le français.
2: Non, bah oui.
1: Fike, le DJ, ne comprend pas le français. La meuf s'approche.
4: Toi?
3: Hein?
4: Tu parles français?
3: Non.
4: Ouais.
3: Here we go.
4: Tu te prends pour qui?
3: I don't speak French.
1: I don't speak French.
3: Et
1: l'autre est là, tête de connard. L'accueil à la française, je vous le disais, c'est comme ça que ça se passe.
4: Mais tu vas comprendre ce que j'ai à dire, espèce de... Tu t'es pris pour qui pour faire ça de matin?
3: I don't speak.
4: It's the morning. Why you cops are coming? You stay here.
1: Ah, non. L'autre, elle veut appeler les keufs. Mais bon, à mon avis, le premier commissariat, il est à quelques kilomètres.
2: Quelques
1: quand même.
2: Kilomètres, ouais.
1: Donc, elle veut appeler cops are coming, elle dit.
4: Why you put the music?
1: Why you put the music? Hein? Why? Why you put the music? Et là, elle a une tasse de café dans son mug et elle lui jette à la gueule.
4: Why you put the music?
3: What the
4: f... Why you put the music?
1: Et lui, il fait comme tout Américain qui...
2: Australien, du coup.
1: Ah ouais.
2: Alors, il parle américain.
1: Comme tout Australien qui se respecte. What the fuck?
2: What the fuck?
1: What the fuck? Là, c'est quand il prend le café dans la gueule. Écoutez la suite.
4: Hein?
1: Et c'est quoi ce bruit? La meuf se balade avec un mug, mais elle se balade également avec un taser.
2: Ouais, ah ouais?
1: Et donc elle tase le DJ.
4: Ah, c'est ouf.
1: Imagine l'autre, elle se balade dans les Calanques. Les Calanques, c'est la nature totale.
2: Ouais, calme, ouais.
1: Elle se balade avec un taser.
4: Pourquoi tu mets la musique?
1: L'accueil à la française. Et pourquoi tu mets la musique? Et petit coup de taser.
4: Hein?
1: Tout.
3: Turn it down.
1: Et là le mec il se barre évidemment, il s'était dit
2: je suis
1: tombé sur une dingote. L'autre elle fait flipper, elle lui a acheté le café chaud à la gueule. Elle l'a tasé et là il se barre en courant et elle le poursuit.
4: Espèce d'enculé.
1: Ah oui, il est vraiment
2: Australien.
1: Damn. Et elle est vraiment, damn. elle est vraiment française.
2: Ouais, oui,
1: hein, voilà.
2: Bon,
1: DJ Fike s'est barré. Et l'autre, elle continue de courir après. What the fuck?
3: Holy shit!
1: Oh shit!
3: Holy shit! God damn!
1: On a eu droit à tout, What the fuck? God damn! Oh shit! Et donc, il s'est barré et donc il a fait le petit résumé de ce qui s'était passé. Vous comprenez pourquoi on est le pays le plus accueillant du monde, hein?
3: It's like, threw a coffee at me.
1: Yeah.
3: Tased me.
1: Elle m'a tasé, elle m'a foutu du coffee sur moi.
2: Elle m'a jeté du coffee.
1: En gros, t'es tombé sur une folle.
2: Ah, il va être traumatisé.
1: Heureusement qu'on n'est pas tous comme ça. La vidéo, on va vous la mettre sur les réseaux. Ouais. Là, vous allez pouvoir la mater sur l'Insta du Morning. Morning de D-Fool.

Et premier sur la déconne, bien évidemment, il est quasiment 6h02 au taquet, en pleine forme. Nous sommes le mardi 21 juillet, c'est l'été du morning de Difool, on le vit tous ensemble. Les numéro 1 des vacances, les inédits du morning, ils se sont cassés la gueule et se sont retrouvés à la une de l'actualité. C'est dans la compile du morning de Difool que vous allez retrouver dans quelques secondes. Et également la mise à l'amende de celles et ceux qui ne respectent pas le tri sélectif. Ça sera dans les conseils pas chers de Romano.

0: Et là, on est parti pour un premier point sur l'actu et sur le sport. C'est Rémi que vous retrouvez tout de suite.
1: Ouais.
0: Eh ben, on y va, Rémi. On débute avec la météo.
1: La météo toujours estivale sur une grande partie du territoire. 6 départements du sud-est et de la Corse restent en alerte canicule. Le soleil domine malgré des petites grisailles matinales du côté de la Normandie et des Hauts-de-France. Des averses orageuses possibles sur les Pyrénées et sur les Alpes. Beaucoup de chaleur près de la Méditerranée avec du mistral annoncé entre 60 et 70 km/h. Les températures ce matin, 11 à Lille, 13 à Paris, 16 à Lyon, 24 à Marseille, entre 20 et 37 cet après-midi, 20 sur la pointe du Cotentin, 37 dans le Lot. La pollution et ses mauvais, les indices entre 3 et 6.
0: Vous allez retrouver également du mélo décalé, il y a du Tempimpala également, il y a du mauvais Joe, du gros son toute la matinée. Là, Rémi, on y va pour l'actu.
1: Snap, TikTok ou Insta bientôt interdit aux moins de 15 ans, ce serait une première en Europe. Députés et sénateurs sont tombés d'accord sur un texte de compromis qui sera soumis cet après-midi au Parlement pour une entrée en vigueur dès la rentrée. Ce sera donc en même temps que l'interdiction du téléphone portable au lycée. Pour s'inscrire sur les plateformes, il faudra prouver son âge sur France Connect ou DocaPost. Pour les comptes déjà existants des moins de 15 ans, l'interdiction s'appliquera dans un délai de 4 mois. Les pompiers toujours à pied d'œuvre dans le Var, l'incendie de Tarado est fixé. Il a parcouru 200 hectares et détruit une dizaine de maisons en moins de 24 heures. Plusieurs avions bombardiers d'eau sont intervenus. Le Var, les Bouches-du-Rhône, le Vaucluse et le Gard sont en alerte rouge pour les feux de forêt. Des flammes également hier aux portes de Nantes et au Sable d'Olonne où un sinistre s'est déclenché dans une partielle agricole. Le gouvernement promet un plan massif en faveur des massifs forestiers. Il sera présenté aujourd'hui par le ministre de la Transition écologique, Mathieu Lefèvre. Bataille d'avocats en vue dans l'affaire Jubilard. Le parquet de Toulouse a confirmé que les ossements découverts dans le Tarn jeudi appartenaient bien à Delphine Jubilard, disparue depuis 6 ans. La défense souhaite repousser le procès en appel prévu en septembre. Les avocats de l'infirmière s'y opposent et affirment qu'à ce stade, l'accusé peut être jugé et condamné. Un homme de 73 ans interpellé il y a quelques jours aux Ulysses dans l'Essonne. Il est soupçonné d'avoir tenté d'enlever une fillette de 9 ans lors d'un goûter organisé dans un parc. Il aurait pris l'enfant par la main avant d'être rattrapé. Le suspect a été placé en garde à vue. Il avait été condamné à 20 ans de réclusion pour le meurtre de son épouse à la fin des années 80.
0: On enchaîne avec le sport, Rémi.
1: Oui, les Bleus officiellement en vacances avant de rejoindre leurs différents clubs. Tous les regards sont désormais tournés vers Zizou qui va prendre la relève. Son mandat devrait débuter le 1er septembre et il entrera assez rapidement dans le vif du sujet. Première rencontre officielle le 25 contre la Turquie dans le cadre de la Ligue des Nations. Trois jours plus tard, l'équipe de France affrontera la Belgique et Zidane sera sur le banc à domicile le 2 octobre à l'occasion de la réception de l'Italie.
0: Merci beaucoup Rémi, on va te retrouver dans 3 minutes à peine. Ils se sont cassés la gueule et se sont retrouvés à la une de l'actualité. C'est la compile que t'as préparée avec Difool pour ce mardi matin.
1: À tout à l'heure.
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1: L'actu, faites très très attention. On va parler de chute. Ils ont fait une chute, ils se retrouvent à la une de l'actu. Faire une chute. Ah, autant devenir célèbre.
2: Bah oui.
1: Et passer pour un con aux yeux du monde entier parfois. C'est mieux, ouais. Voici donc nos chutes de l'actu ce matin. C'est parti, le top 3.
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1: C'est bien, on va voyager dans plein de coins de France ce matin. On va peut-être aller du côté de chez vous. On va chez qui?
3: Alors, on va aller à Chasse-sur-Rhône dans le 38.
1: Ah, je crois que c'était dans 69, Chasse-sur-Rhône.
3: Non, 38. Ah, ouais. Une femme a porté plainte contre Grand Frais parce qu'elle a glissé sur une feuille de salade pourrie dans le magasin. Donc, elle a été aidée par des clients à se relever. Elle a signalé sa chute à la caisse et donc Marilyn est allée aux urgences. Bon, les médecins lui ont diagnostiqué une fracture du cuboïde, hein, une entorse sévère, une foulure du rachis.
1: Cuboïde, elle est tombée sur les fesses.
3: Cuboïde, ouais. Une entorse sévère.
1: Tu dis ouais, mais c'est où le cuboïde?
3: Je sais pas moi.
1: T'es journaliste.
2: Faut demander à docteur Maboul.
3: Docteur Maboul, moi j'y connais rien.
1: Docteur Maboul, c'est
4: où? Ouais, je crois que je sais pas en fait.
2: Le cubé?
5: Comment docteur, tu ne sais pas?
4: Le cubitus, ça y est, ça me revient. Voilà, ça me revient. C'est le cubitus, bah, je sais pas où c'est.
1: Très bien. Alors, le cuboïde, entorse sévère, qu'est-ce qu'elle a eu d'autre?
3: Ouais, foulure du rachis cervical. Ouais. Bon, c'est assez sérieux parce qu'elle a été immobilisée direct, hein, elle pouvait plus trop bouger.
1: À cause d'une feuille de salade.
3: Ouais, elle est restée alitée 7 semaines. Bon, alors, elle a porté l'affaire au tribunal, hein, mais malheureusement pour elle, la justice a penché du côté de l'enseigne. Et c'est elle qui a été condamnée à verser 3000 euros au magasin pour rembourser les frais d'avocat donc du magasin Grand Frais. Elle a expliqué, hein, j'ai eu l'impression d'être punie deux fois.
1: T'as pas eu de chance, dis donc.
3: Voilà, vraiment. Ah ouais.
1: Elle s'est tout cassée, notamment le cuboïde. C'est où le cuboïde alors?
4: Alors le cubitus c'est sur le bras et le cuboïde c'est sur le pied.
1: D'accord.
4: Ah, donc en fait c'est différent. Voilà. C'est l'os le plus latéral de la rangée dite stale du tarse. Alors le tarse, faut que je cherche que c'est maintenant.
1: On dira demain matin. Hein.
2: Voilà.
4: C'est vers le pied.
1: Bon, et direction Bagneux maintenant, dans le 92. On file à Bagneux. Ah bah tiens, vous êtes étudiant, lycéen, collégien et que vous nous écoutez.
2: Ouais.
1: Faites très attention. N'ayez pas peur des chiens, parce que vous pouvez vous protéger d'un chien qui vous fait peur. Donc c'est un phobique des chiens. Effrayé par un chien, c'est un collégien de 13 ans qui a escaladé un lampadaire. Qu'est-ce qui s'est passé quand il escalade le lampadaire?
2: Il est tombé le lampadaire.
1: Le lampadaire est tombé.
2: Ouais. Bah ouais.
1: Ouais ouais. Il a pas supporté le poids du collégien. L'animal était pourtant tenu en laisse, mais paniqué, il s'est réfugié sur un lampadaire. Moi j'ai un pote de Guigui qui s'est retrouvé sur le toit d'une voiture parce qu'il avait peur de Medellin.
2: Non, parce que Medellin était en train de l'agresser.
1: Non, Medellin voulait lui sauter dessus pour lui dire
2: Medellin
1: bonjour.
2: Medellin agressait physiquement mon pote et évidemment il a pour sauver il a grimpé sur une voiture.
1: Ouais. Il a grimpé sur une voiture, il a fait un trou dans la voiture. Ça fait une bosse. Bon, lui il s'est retrouvé sur un lampadaire. C'est passé à Bagneux, rue du docteur Schweitzer. On a le docteur Maboul et le docteur Schweitzer ce matin. Bon, le lampadaire s'est détaché, entraînant le collégien dans sa chute. Une chute de 10 mètres de hauteur, mais il est monté à 10 mètres.
2: C'est énorme, 10 mètres.
1: Ah ouais, c'est énorme. Il a été conduit à l'hôpital du Kremlin-Bicêtre pour des blessures aux jambes.
2: Ah ouais.
1: Eh ben, on lui souhaite un pro établissement.
2: Ouais. Bah, grave.
1: Faut pas avoir peur des chiens, c'est gentil les chiens.
4: Bah non, mais on sait jamais.
1: Surtout quand ils sont tenus en laisse.
4: Quand ils sont tenus en laisse, oui.
2: Bon, mais non, mais 10 mètres de haut, mais un lampadaire de 10 mètres, mais.
1: Ouais, c'était le lampadaire qui faisait 10 mètres, lui il est peut-être pas monté à 10 mètres. Ou alors il avait très très peur. Et sinon. Direction pour la place numéro 1.
3: Allez, on va aller à Milo, vers l'Aveyron.
2: Milo.
3: Ouais, moi j'ai toujours Milo. Ouais. Milo.
1: Ouais, mais c'est Milo.
3: Milo.
1: Voilà.
3: Dans l'Aveyron, un automobiliste de 47 ans qui s'est arrêté pour faire pipi, hein, sur le bord d'une route, une route départementale. Et il est tombé, il a fait une chute de 3 mètres dans un ravin, le pauvre vieux. Le sol a cédé sous ses pieds, selon les pompiers. Alors, il a été blessé au visage et au bras, transporté au centre hospitalier, mais je vous rassure, tout va bien. Ça fait quand même un gros bobo pour un petit pipi.
1: Bon, c'est en tout clair. Cas, ils sont tombés, clair. Mais ils se retrouvent à la une de l'actu. Et en plus, on a parlé d'eux sur Skyrock ce matin.
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1: Et là tout de suite, le numéro 1 de l'arnaque, le numéro 1 des économies, notre rendez-vous économique du morning. Nos conseils pas chers. Bonjour Romano.
2: Bonjour.
1: Bonjour.
2: Qu'est-ce que t'es beau.
1: Oui, qu'est-ce qu'il est beau Romano.
3: C'est vrai.
1: Il est beau.
2: Ah bah ouais, magnifique.
1: Bon alors Romano, on va parler de quoi aujourd'hui?
2: Des ordures ménagères.
1: Très bien, des ordures.
2: Petite info, si vous partez en Corée du Sud,
1: oui.
2: Là-bas, le pays rationne les sacs poubelles.
1: Bah oui, c'est
2: parce
1: vrai.
2: Que à cause de la guerre en Iran, en fait, bon, il y a moins d'arrivées de pétrole. Et vu qu'il y a besoin de pétrole pour fabriquer les sacs poubelles, là-bas, c'est rationné parce que vu qu'ils ne savent plus de pétrole, il n'y a plus de sacs poubelles.
3: Ah oui.
1: Ouais, mais c'est vrai. Il n'y a plus de sacs poubelles, donc plus de sacs poubelles en Corée.
4: Ah, galère.
5: Ouais, c'est vrai.
2: Ça doit être sympa, tiens.
1: Ça doit être propre.
2: Ouais, et moi je transpose cette info en France. En France, vous savez, il y a la taxe des ordures ménagères. J'en ai marre de la payer, donc je vais appeler les familles et leur dire que je viens maintenant déposer mes poubelles chez eux.
1: Comment ça
2: et
1: coûte
2: puis,
1: ça?
2: Il y a des communes. Ça dépend des villes.
1: Ouais. Ah ouais, ça dépend des villes. C'est.
2: Et maintenant, il y a des villes aussi qui font au poids. On en avait déjà parlé.
1: Ah oui,
2: ils mettent une puce. Donc, pour éviter de payer, voilà, je vais poser ça chez les voisins. Je vais leur demander quand même l'autorisation parce que je suis quelqu'un de correct et d'honnête.
1: Mais ouais, évidemment. Ouais. Il y a des voisins qui vous disent, je peux vous demander un petit service pour récupérer mes poubelles. Vous le faites ou pas?
3: Non.
1: T'es
3: un ouf.
1: T'es méchant.
3: Ah non.
1: Toi aussi, t'es méchant.
2: Plus, hein.
1: Vous êtes tous méchants. Vous rendez pas service à vos voisins?
5: Bah moi aussi.
1: Bravo Carriole.
4: Bravo.
1: Bah ouais, moi aussi.
2: La voisine que personne n'aimerait avoir.
1: Qui Carriole?
5: Ah, ouais. T'hallucines.
1: Elle est trop cool, tu lui refiles des poubelles, elle les prend.
5: Bah ouais.
1: Bah ouais.
2: Ouais, non mais genre tu le ferais.
5: Bah ouais.
1: Elle le ferait.
2: Bravo,
1: c'est
2: mytho. Hein.
5: Non, c'est vrai en plus.
2: Non, mais c'est incroyable.
1: On a du monde
2: elle
1: à appeler.
2: Comme elle respire.
1: Est-ce qu'ils vont respirer? Respirer tes poubelles? Non, je pense pas.
2: Oui.
1: Récupérer tes poubelles pour matin. Chez qui on va?
4: On va chez Domingus.
1: Domingus.
4: Domingus.
1: Domingus. Domingus. Pour nos conseils.
6: Oui, allô.
2: Oui, bonjour, c'est la femme de Domingus.
6: Qui est à l'appareil?
2: Oui, c'est Monsieur Lapin, c'est à l'appareil. J'habite pas loin de chez vous. Dites voir, je vais venir déposer vos poubelles, mes poubelles, chez vous. Parce que j'ai pas envie de payer la taxe pour les ordures ménagères.
6: Attendez. Je vais me passer mon mari parce que moi je suis un petit peu sourde d'oreille. Et...
2: Aïe.
6: Attendez, je vous passe mon nom.
7: Allô?
2: Allô, Domingus?
7: Oui.
2: Oui, bonjour, excuse-moi de te déranger, monsieur Lapin, c'est à l'appareil. Là, j'habite pas loin de chez vous, et en fait, j'en ai marre de payer la taxe pour les ordures ménagères, donc désormais, je vais poser mes poubelles dans les tiennes.
7: Pourquoi?
2: Pour éviter de payer.
7: Bah, viens et tout, va voir quand je t'arrive.
2: Ben, va pour carail, la poubelle.
1: Ça va se passer.
2: Allô?
7: Oui.
2: Oui, la poubelle dans la tienne.
7: Ta baigne.
1: Ta dingue.
2: Hey. Tout au bain. Eh, donc mes poubelles, c'est bon, je les mets dans les tiennes, hein, c'est réglé.
7: D'accord.
2: Voilà. Ah bah, c'est super gentil. Merci beaucoup, oui. Domingus.
7: Oui, pas très foutre.
2: Eh, va pour carail, Domingus.
1: Très bon contact, va, Domingus.
2: Oui, ouais.
1: Très bon contact, va pour carail.
2: Je dirais que c'est à peu près bon. Hein.
1: Va te foder, va te faire foutre. On a eu la traduction de tout ce qu'il nous disait en portugais. Salut tous les portugais qui nous écoutent. Bon dia.
2: Viva Portugal.
1: Voilà, premier succès dans les conseils pas chers. Vraiment, qu'est-ce que t'es fort, c'est dingue ça.
2: Eh ben voilà, allez, un autre.
1: On va voir si ça marche un peu.
4: C'est parti.
1: On file les poubelles.
4: On appelle Simon.
1: File les poubelles à Simon.
8: Allô?
2: Oui, bonjour monsieur. C'est Simon?
8: Bonjour. Oui?
2: Ouais, bonjour. Excuse-moi de te déranger, monsieur Lapince, là, je suis un voisin pas loin de chez toi. Et en fait, j'ai remarqué, ma taxe d'ordure ménagère, elle a vachement augmenté. Donc, pour réduire la facture et pour plus la payer, je vais poser mes poubelles chez toi désormais.
8: Ah, fais donc ça, ouais.
2: Ouais? Ça te pose pas de problème?
8: Ah non, absolument pas. Puis je t'y mets dedans aussi et.
2: Ouais? Tu
8: vois, on évacue tout ça.
2: Mais il y a quelqu'un chez toi là tout de suite?
8: Ah oui, il y a moi, j'y suis là, je t'attends avec l'appel mécanique, comme ça j'enfouis tout, toi avec les ordures et puis tout le monde, comme ça on n'en parle plus.
2: Okay.
8: Raison, ça évitera les coûts de déchetterie.
2: Ouais, parce que ça coûte trop cher, hein. Moi j'en ai un peu marre de payer, donc je me suis dit, l'autre con il va payer.
8: Ah non, moi je ne vais pas payer, ça va me coûter 4 litres de gasoil à l'appel, mais je ne vais pas payer non plus, t'inquiète pas. Hein.
2: Ouais, bon bah voilà, bon bah écoute, si t'arrives à t'arranger, moi après tu te débrouilles avec ce que je te donne. Donc bah écoute, je t'amène tout ce qu'il faut là d'ici 10 minutes, un quart d'heure.
8: Et le trou, ouais, un quart d'heure, ouais, même si tu veux venir avant, y a pas de souci, de toute façon j'attends, mais dis-moi combien t'en amènes, que je fasse la taille du trou en conséquence quand même.
2: Je pense que je vais remplir mon coffre.
8: Ah oui, que ça? Ah bon?
2: Ouais, bah donc tu vois, ça va. Comme ça, tu t'occupes de ça.
8: Tu consommes pas trop, quoi. T'as pas trop d'ordures.
2: Non, ça va. Et puis, comme ça, à la limite, pendant que tu creuses le trou, moi, je m'occupe de ta femme.
8: Ah, ben, ça tombe mal. Elle s'est barrée.
2: Ah, elle s'est barrée.
8: Il y en a un qui est passé avant toi. Ouais.
2: Merde, merde. Il y en a un qui l'a récupéré. Bon, bah, écoute, tu me mettras un coup de pelleteuse dans la tronche. Voilà, ça sera pas mal.
8: Ouais, on s'arrangera, on se débrouillera.
2: Ouais,
8: non,
2: je suis
8: pas de soucis. On va trouver un terrain d'entente, ça va être vite vu.
2: Et puis, une fois que t'auras creusé le trou, je m'occuperai du tien.
8: Non, tu fais ça, y a pas de soucis.
2: J'arrive super vite là. À tout de suite.
8: Ouais, à tout de suite.
2: Allez, merci.
8: Merci à toi, à bientôt.
1: Voilà, opération.
2: Voilà.
1: Salut, Simon, comment il s'appelait lui? Simon.
4: C'est Simon, ouais.
1: Simon et Domingos, opération réussie. 100% de réussir dans les conseils pas chers, Satan.
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3: Et on va filer pour la suite de l'émission à la découverte d'une émission télé. Ça s'appelle Cougar Island. Le principe est simple, c'est trois cougars qui vont s'affronter pour draguer des petits jeunes. Voilà, Difool qui va vous faire écouter les sons. Il y a Mauvais Joe également, l'homme de cet été 2026. Mauvais Joe, le leader du triangle des Bermudes, avec Maladie, à écouter dans moins d'une minute.
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9: Et vous êtes tous les bienvenus, premier sur votre réveil. Hein. Tous les matins, la grinta des grands jours en ce mardi 21 juillet. C'est l'été du morning de G-Fool. On va filer sur le Standard Express, mais ensuite des conseils tous les matins sur Skyrock dans l'été du morning de G-Fool avec les objets que vous déconseillez tous, qu'il ne faut pas acheter. Ben, on va écouter ce que vous avez conseillé tout simplement sur le Standard Express du morning de G-Fool. On va faire ça d'ici à 7h.

0: Et l'homme que Di Fool a surnommé le meilleur journaliste du monde à 6h32.
1: Ouais.
0: T'étais lancé là, voilà. T'étais bien, Rémi. On y va pour la queue, pour le sport. Est-ce que la météo, c'est bien aussi?
1: Ouais, météo estivale hein, sur une grande partie du territoire. 6 départements du sud-est et de la Corse restent en alerte canicule. Le soleil domine malgré des petites grisailles matinales du côté de la Normandie et des Hauts-de-France. Des averses orageuses possibles sur les Pyrénées et les Alpes. Beaucoup de chaleur, vous l'avez compris, près de la Méditerranée avec un peu de mistral. Entre 60 et 70 km/h. Les températures ce matin, 11 à Lille, 13 à Paris, 16 à Lyon, 24 à Marseille. Dans l'après-midi, 20 sur la pointe du Cotentin, 24 près des frontières du Nord, 25 dans le Finistère, 26 dans la Marne. 27 en Alsace, dans la Sarthe et en région parisienne, 28 sur la côte basque, 29 dans la Loire sur le massif central et en vallée du Rhône, 31 en Charente-Maritime, 33 sur le bassin aquitain, 35 en Haute-Garonne, 36 près de la Méditerranée et 37 dans le Lot. La pollution

0: annonce mauvais, les indices entre 3 et 6.
1: Votre horoscope de l'amour aussi à pas louper d'ici à 7h. Et là Rémi, on y va pour l'actu.
0: Le projet de loi d'urgence agricole adopté cette nuit à l'Assemblée nationale. Le texte prévoit notamment la réintroduction à titre dérogatoire et sous condition de 2 pesticides. Les produits sont autorisés par l'Union européenne mais interdits en France. Si le Sénat approuve le projet de loi dans les mêmes termes ce soir, il sera définitivement adopté. Une enquête ouverte en Isère après le suicide de Joris, 21 ans. Il a mis fin à ses jours la semaine dernière à Châtonnet, petit village de 2000 habitants. Le jeune homme aurait subi des années d'insultes racistes et d'humiliations de la part des membres d'une équipe de rugby qu'il admirait, des propos du style sale bougnoule ou encore bico selon plusieurs témoins. Ses parents ont déposé une plainte pour harcèlement moral et provocation au suicide. Joris s'est tiré une balle dans la tête avec la carabine de son père. 2 agents de l'ambassade de France en Iran détenus pendant plusieurs heures par les services de sécurité iraniens. Le ministre des Affaires étrangères Jean-Noël Barrot affirme qu'ils ont été interrogés. L'un d'eux a même été molesté. Paris prévient que cet incident ne restera pas sans conséquence. 10e nuit d'affrontement entre l'Iran et les États-Unis. Les Américains ont frappé des cibles maritimes et des centres de commandement. L'Iran a riposté à Bahreïn et au Koweït. Les Houthis, alliés de Téhéran, menacent de bloquer le détroit saoudien de Bab el-Mandeb. Cela pourrait considérablement aggraver la crise pétrolière. Et puis, plus d'un million de personnes ont participé aux 5 jours des fêtes de Bayonne. 51 personnes interpellées, 30 placées en garde à vue, dont 2 pour des agressions sexuelles. Les secours ont également pris en charge 479 blessés légers. Les autorités évoquent malgré tout une ambiance globalement festive et calme.
1: On passe au sport, Rémi.
0: Les Diables Rouges auront bientôt un nouveau sélectionneur. Rudy Garcia ne sera plus l'entraîneur de la Belgique à la fin du mois. Le contrat du technicien français prend fin le 31 juillet et ne sera pas renouvelé. Rudy Garcia avait pris ses fonctions en janvier 2025. Il a emmené les Diables Rouges jusqu'en quart de finale de la Coupe du Monde. Et puis le Tour de France, 16e étape aujourd'hui sur les bords du lac Léman. Ce sera le seul contre-la-montre individuel de cette grande boucle entre Évian et Thonon-les-Bains. 26 km à parcourir avec une série de virages à négocier, mais surtout près de 10 km de montée dès les premiers coups de pédale.
1: Eh ben merci beaucoup Rémi, et toi on va te retrouver tout à l'heure, tu seras là au taquet pour un nouveau point sur l'actu et sur le sport.
0: À tout à l'heure.
1: On va parler de nos amis les Cougars dans l'été du Morning de Difool avec une émission qui s'appelle Cougar Island avec des anciennes qui cherchent de la chair fraîche avec Difool et toute l'équipe. C'est juste après Naïka pour One Track Mind.
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1: Et là, on va parler d'amour, là, tout de suite sur Skyrock, d'amour et de drague, avec Cougar Island. Une émission, premier épisode de cette émission. Donc, en gros, le principe, c'est simple. Il y a trois cougars. Et plein de mecs de plus jeunes qu'on lance.
2: C'est ça, et après, au fur et à mesure, il y aura des plus vieux qui vont venir et vont devoir choisir entre les jeunes et les vieux.
1: D'accord.
3: Voilà. Il n'y a pas des meufs plus jeunes qui viennent pour les mecs jeunes?
2: Non, c'est Cougar Island. C'est pas Young Island.
1: Lia a 48 ans et Vinny en a 23. Bah, oui. On va vous présenter déjà Vinny. Vinny, 23 ans, jeune italien.
4: Pourquoi les femmes plus âgées te plaisent plus que les femmes plus jeunes alors?
5: Au premier abord, j'aime les femmes plus âgées pour évidemment pour leur expérience de vie et leur expérience sexuelle.
1: Ah, lui, au moins, il les cache. Il dit la vérité.
5: Ouais. Je suis très drôle. Apparemment, les femmes adorent les hommes drôles. Femmes qui rient, comme vous savez, à moitié dans son
1: vie. Il est drôle et rit à ses blagues. Le chasseur de cougar, il a une technique.
5: Un bon chasseur de cougar garde toujours sa proie dans son œil, dans son champ de vision.
1: Oh, sa proie dans son œil, dans son champ de vision. Déjà, voilà comment il voit les femmes qui sont autour de lui. Les cougars sont là et là c'est la rencontre avec Lia, 48 ans.
6: Bonjour mesdemoiselles.
7: Salut, Lia.
6: Vinny, enchanté. Un beau rouge à lèvres rouge, j'adore ça. Ah ouais, moi je m'aimerais tout. Hein.
1: Carayol, un mec qui te fait un beau rouge à lèvres rouge, moi j'adore ça, ça peut marcher ou pas?
7: Non.
3: Ça me laissera des traces.
1: Ah, pourquoi ça te bloque?
7: Bah, parce que je mets jamais de rouge à lèvres rouge.
2: Tout simplement.
1: C'est une bonne réponse. Petite présentation, petite rencontre, discussion avec Lia.
6: Je suis jeune, ouais, je suis beau, mais je me prends pas la tête. Il y a des filles, j'ai envie de parler, d'autres non. Mais toi, j'ai envie d'apprendre à te connaître pour le coup. Ouais.
8: Et c'est quoi qui t'attire chez moi?
6: Bon, premier abord, je vais pas te mentir. Bah, c'est physique.
1: Ça pourrait marcher, ça ou ça, non?
7: Ouais.
1: Ouais, ça peut marcher.
7: Il y a rien là.
2: Il complimente.
7: Ouais, c'est normal.
1: Il fait un compliment. C'est quoi pourrait marcher, le physique? Moi, j'aurais répondu. La beauté intérieure.
7: Non, parce que ça, c'est mytho. Que lui, au moins, c'est honnête.
1: C'est ta beauté intérieure. C'est ta beauté intérieure. Il est très intéressé par l'IA.
8: On peut se connaître, on peut rire, on peut parler de tout.
1: Ah, elle a l'air intéressée, elle aussi.
6: Ouais. Mm-hmm.
8: Mais voilà, faut prendre son temps. Mm-hmm.
5: Forcément, je dis oui à tout ce qu'elle me dit. Je veux la pécho gras.
1: Il a compris, lui. Il a compris, hein.
6: Moi, j'adore aussi les femmes qui sont grandes comme ça. Parce que ça a vachement de prestance.
8: Oui, quand même. Je vais te dominer, en fait.
6: Ouais, pense à un autre temps, s'il te plaît. Tu sais pas à qui tu parles.
1: Je trouve qu'ils ont un bon contact. Ça va marcher, leur truc, hein. Bon, sauf qu'il a des blagues un peu spéciales.
6: Moi, comme je suis ici, je te mens pas, j'ai bien envie de me faire plaisir un petit peu. Un peu de sucrerie. À défaut de pas te manger, toi, je mange les donuts.
8: Mais moi, je suis pas
6: sucré,
8: je suis salé.
6: Non, t'es hyper sucré.
2: T'es hyper sucré, t'es une petite sauce soja.
1: Ouais, je mangerais bien un donut. Tu veux pas que je te mange ton donut? Toi, à l'âge que t'as, je suis sûr que t'as un gros donut.
7: Quelle horreur!
1: Et là, il lui propose un petit jacuzzi.
6: Avec un jacuzzi?
8: Non, là, on va pas faire un jacuzzi.
2: Il devait lui bordonner, les gars.
6: Non, mais pas du tout.
1: Bon, c'est Cougar Island, l'émission. Et alors, est-ce que ça a marché? Qu'est-ce qu'il en pense, Vinny? Il pense qu'il va serrer l'IA?
6: Ça match bien. J'ai l'impression que ça match bien.
1: Ouais. Ouais.
5: On verra bien ce qui va se passer plus tard, mais à mon avis, ça sent bon cette histoire.
1: Ça sent bon cette histoire.
2: Ça sent bon, ouais.
1: Et voici tout de suite le verdict. D'après vous, ça a marché ou ça n'a pas marché?
7: Ça a marché.
1: Ça a marché.
3: Ça n'a pas marché.
1: Ça n'a pas marché.
2: Ouais, je pense que ça a marché en vrai.
1: Ça a marché. Qui a du nez dans l'équipe?
2: C'est quoi, je pense pas, moi?
1: Le verdict de l'IA. Alors, l'IA, c'est un prénom, hein, c'est pas l'intelligence artificielle. Ouais, ouais. Je vous le rappelle. L-I-A, 48 ans. Le verdict de la cougar.
8: Non, c'est pas du tout personne qui me conviendrait.
2: Ah, ah ouais,
8: c'est d'être macho.
1: Macho.
8: Puis d'oser beaucoup. Ça me gêne un peu, par contre.
1: Elle a voulu manger
8: les gens qui osent trop vite.
1: Trop vite, elle a dit la collègue derrière.
2: C'est pas une facile. C'est un flop.
1: C'est quand tu lui as dit qu'il voulait lui bouffer son donut.
2: C'est ça.
1: Je veux te manger ton donut.
2: Bah oui, il a abusé.
1: C'est pas passé.
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1: Attention, attention, vous nous conseillez ce matin et vous nous dites, n'achetez pas ça. Qu'est-ce qu'il ne faut pas acheter? Vous avez acheté des trucs, vous avez regretté de les avoir achetés. On vous attend en direct avec l'appli, le 41759 et au 01 53 40 30 20. Allez, faites sonner le téléphone, on va faire le standard express. Tiens, les petits conseils que vous nous avez laissés sur le 06 86 101 101. On a le conseil de qui? C'est Jus qui nous a envoyé un message. Salut Jus.
2: Hello l'équipe, c'est Jus du 53.
3: Hello.
2: Alors moi, en objet de merde, j'avais acheté un balai serpillère-poussière là avec les lingettes.
1: Alors, balai serpillère-poussière-lingette, c'est quoi ça?
3: Je l'ai acheté aussi, c'est vrai que c'était assez pété, mais je sais plus comment
4: c'est
3: ça
4: quoi,
3: s'appelle.
4: C'est quoi, c'est Swiffer?
1: Balai serpillère-poussière, j'en avais un Swiffer, j'ai jamais utilisé. C'est dingue, t'achètes des trucs, mais enfin tu les dis jamais.
3: Ouais, je crois que c'est ça.
1: Dis-nous en plus sur ton serpillère-poussière. Serpillère.
2: Et c'est bien de la merde, parce que les lingettes humides, une fois que t'as fait 2 ou 3 mètres, elles sont plus humides et du coup, ça ne nettoie à rien du tout.
1: Ouais,
2: donc
1: c'est ça que
2: voilà, objet inutile.
1: C'est ça, c'est le truc
2: Swiffer.
1: Bonne journée. Ouais, je vois ce que tu veux dire, je suis d'accord avec toi, juste, c'est pas super ça.
3: Non, moi aussi j'ai acheté pas super.
1: Ouais,
3: j'aime
1: bien.
3: Une bonne serpillère.
4: Ah. J'aime bien ce truc-là.
1: Pourquoi t'aimes bien?
4: Bah, j'aime
5: Bien toi.
4: Le petit truc qui prend la poussière, là, j'aime bien, moi.
1: D'accord.
4: Je suis pas sûr que ce soit Swiffer, du coup, parce que Swiffer, c'est. C'est pas aimanté, mais c'est des microfibres et ça attire la poussière.
5: Ouais, c'est moultonné, ouais.
4: Non, mais c'est pas humide, Swiffer. Enfin, je crois pas.
1: Ouais, moi j'avais essayé.
3: Non, mais là c'était un pistolet, c'était un manche et t'appuyais dessus et ça mettait du jet, en fait, produit sur la
4: lingette. Ah, mais c'est le truc des gogos du télé-shopping.
1: Voilà,
3: un peu,
1: c'est ça.
4: Non, je parlais pas de
3: mais
4: ça, moi.
3: C'est,
4: le,
3: ça, oui.
4: C'est le fameux balai nettoyeur 3000 Impact.
5: Tu parlais du plumeau, Guigui.
1: Bienvenue chez les gogos. Merci, Juju. On est les gogos, nous aussi. On a acheté ce truc. J'ai dû l'utiliser 2 fois, pareil que toi. Qu'est-ce que vous nous déconseillez? Tiens, on a le message de Coralie. Salut Coralie.
6: Salut la team, c'est Coralie de Nîmes.
1: Salut.
6: Bah, moi j'ai acheté une ceinture électrique abdos sans effort. Là.
1: Ah, ça aussi c'était les shopping.
6: Ah, ça donne pas plus d'abdos. Hein.
1: Ah,
6: et en plus de ça, à part le sentiment d'être branché sur le compteur EDF, l'achat le plus inutile de toute ma life.
1: C'est ça en fait.
6: Je te conseille.
1: Tu te prends des coups de jus et t'as pas d'abdos en plus. Donc
3: mais
1: tu souffres, on dit pourtant il faut souffrir pour être belle.
3: Exactement.
1: J'ai essayé, ça m'a jamais marché.
3: Non. Mais tu es bonne nature.
1: Non, on avait essayé parce que dans la radio libre, on avait testé cette espèce de
3: ah
1: truc.
3: Oui.
4: Pour le problème du mois.
1: Ah ouais, c'était horrible. Ça te foutait des coups de jus, c'était dingue.
3: Ouais. Ouais,
1: 0153 40 30 20. Tiens, vos conseils à vous, vous nous appelez, on décroche en direct. Allô, allô, Skyrock, bonjour.
7: Allô.
1: Salut.
7: Oui, allô.
1: Salut.
5: Oui, allô.
1: C'est qui?
7: Oui, bonjour.
1: Bonjour.
7: Salut. C'est Théo.
1: Salut Théo.
5: Salut Théo.
1: T'as quel âge, Théo?
7: J'ai 11 ans.
1: T'es 11 ans. Et tu nous appelles pour les conseils conso. C'est bien, Théo?
7: Oui.
1: Alors, qu'est-ce que tu déconseilles à tout le monde? Qu'est-ce qu'il ne faut pas acheter, Théo?
7: Alors, en gros, avec ma meilleure amie, on a acheté un coussin pétard, on a mis notre argent en commun.
1: Alors, vous avez décidé, c'est très bien, un petit argent en commun, en communauté, ouais. avec ta petite amie. Donc,
7: oui.
1: Un coussin pétard. Et tu le déconseilles à tout le monde, pourquoi?
7: Parce que déjà, avec mon ami, on se bagarre pour l'avoir et qu'aussi, je m'en suis servi 2 fois, il s'est déchiré.
1: Oh,
4: oh non, merde.
5: Bah alors.
1: C'est dingue. Alors, je vais t'offrir un cadeau, Théo, tu vas être content. Je vais t'offrir un Théo.
5: Ouais.
1: Un Théo, c'est mieux qu'un coussin péteur. Tu lui appuies sur le ventre et.
5: Exactement.
1: Et voilà.
4: Et,
1: tu
4: en,
1: vois.
4: Plus, et en plus, t'as l'odeur.
1: Oh. Et en plus, oui,
4: t'as l'odeur.
1: T'es,
4: ouais.
1: T'es content, Théo?
4: Ah, t'as bien fait, Vera, elle est particulièrement nauséabonde.
1: Voilà, oui. T'as bien fait d'appeler Skyrock ce matin, Théo. On te souhaite une bonne journée. On t'embrasse, Théo. On t'envoie le mug Skyrock. Bisous, Théo. Et vos conseils conso, vous nous les envoyez en direct sur Skyrock. On en reparle avec vous.
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Allez, numéro 1 des streams aux États-Unis, c'est Ariana Grande sur Skyrock avec At That Med, I Love You Me. Vous allez retrouver D-Fool qui va vous présenter un couple, Chris et Véro, le couple de dingo de la matinée. À découvrir, ça sera juste après les infos de Rémi et juste après votre horoscope de l'amour. Votre puissance amoureuse sur une échelle de 0 à 5, nous sommes le mardi 21 juillet et c'est 0 sur 5 de puissance amoureuse pour les lions et pour les balances. Alors évitez les rapports de force, hein. Misez plutôt sur la diplomatie. Les poissons et les béliers, vous avez 1 sur 5, vous pourriez être déçu par une relation amicale ou amoureuse, hein. Prenez ça comme une leçon et allez de l'avant. Les taureaux et les sagittaires, c'est 2 sur 5, ne regardez pas trop en arrière si vous avez une décision sentimentale à prendre. Les vierges et les verseaux, c'est 3 sur 5 avec un ou une amie qui pourrait vous présenter quelqu'un. Ça c'est pour les célibataires. Pour les couples, vous êtes en symbiose. Les capricornes et les cancers, c'est 4 sur 5 avec les efforts que vous faites sur vous-même qui seront enfin récompensés. Et on termine avec les scorpions et les gémeaux. Littéralement, toutes les planètes sont alignées aujourd'hui, que ce soit dans le domaine amoureux et dans tous les domaines. Les scorpions et les gémeaux, 5 sur 5 de puissance amoureuse. 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
1: Il est quasiment 7h, hein, 6h59, j'espère que vous avez passé une bonne nuit, un bon réveil, un bon travail, bien sûr, à tous les concernés, l'été du morning de Difool avec...

0: Vous allez retrouver une session double appel également dans un petit quart d'heure. Mais là, c'est Rémi que vous retrouvez pour faire le point sur l'actu et sur le sport en ce mardi 21 juillet. Rémi, on attaque avec le temps.
1: Ouais, météo toujours bien estivale sur une grande partie du territoire. 6 départements du sud-est et de la Corse restent en alerte canicule. Le soleil domine malgré des petites grisailles matinales du côté de la Normandie et des Hauts-de-France. Des averses orageuses possibles sur les Pyrénées et sur les Alpes. Beaucoup de chaleur près de la Méditerranée, vous l'avez compris, avec du mistral annoncé entre 60 et 70 km/h. Les températures ce matin, 11 à Lille, 13 à Paris, 16 à Lyon, 24 à Marseille. Et dans l'après-midi, comptez 20 sur la pointe du Cotentin. À Cherbourg, 24 près des frontières du Nord, 25 dans le Finistère, 26 dans la Marne, 27 en Alsace, dans la Sarthe et en région parisienne, 28 sur la côte basque, 29 dans la Loire, sur le massif central et en vallée du Rhône, 31 en Charente-Maritime, 33 sur le bassin aquitain, 35 en Haute-Garonne, 36 près de la Méditerranée, 37 dans le Lot du côté de Cahors. La pollution, c'est mauvais, les indices entre 3 et 6.
0: Tout ce qui se dit, tout ce qui se raconte sur le net, il y a votre top tendance qui se prépare, mais là Rémi, c'est parti pour l'actu.
1: Oui, avec les pompiers toujours à pied d'œuvre dans le Var, hein, l'incendie de Tarado est fixé, il a parcouru 200 hectares et détruit une dizaine de maisons en moins de 24 heures. Plusieurs avions bombardiers d'eau sont intervenus. Le Var, les Bouches-du-Rhône, le Vaucluse et le Gard sont en alerte rouge pour les feux de forêt. Des flammes également hier aux portes de Nantes et au Sable d'Olonne où un sinistre s'est déclenché dans une parcelle agricole. Le gouvernement promet un plan important en faveur des massifs forestiers. Il sera présenté aujourd'hui par le ministre chargé de la transition écologique, Mathieu Lefèvre. Le bilan des incendies depuis le début de l'année, 40 000 hectares ont brûlé. C'est déjà plus que sur l'ensemble de 2025, plus aussi qu'à la même période en 2022, alors que les flammes avaient parcouru 59 000 hectares, le triste record absolu de 2003 avec 73 000 hectares partis en fumée pourrait être battu. Le ministre de l'Intérieur, Laurent Nunez, appelle à la responsabilité de chacun. Dans le reste de l'actualité, Emmanuel Macron salue l'arrivée d'Andy Burman au 10 Downing Street. Le nouveau chef des travaillistes a été nommé Premier ministre du Royaume-Uni. Il succède à Keir Starmer, qui a présenté sa démission au roi Charles III le 22 juin dernier. Le président appelle le nouveau chef du gouvernement britannique à donner un nouvel élan au partenariat entre les deux pays. La mort d'une légende du foot anglais, disparition de Kevin Keegan, hier à l'âge de 75 ans, des suites d'un cancer de l'estomac. Double ballon d'or en 78 et 79. Il avait notamment remporté la Coupe d'Europe des clubs avec Liverpool. Un attaquant de talent, passé également par Hambourg, Southampton et Newcastle. Il avait ensuite embrassé une carrière d'entraîneur et avait même été brièvement le sélectionneur des Three Lions.
0: On enchaîne avec le sport, Rémi.
1: Luc Adine va faire son retour à Paris, au Paris Saint-Germain. Plus de 10 ans après son départ, le PSG et Aston Villa ont trouvé un accord pour un transfert légèrement inférieur à 10 millions d'euros. Le latéral gauche, qui a fêté hier ses 33 ans, a passé sa visite médicale. Le contrat porte sur 3 saisons. L'international français viendra notamment concurrencer et épauler Nuno Mendes. Il sort d'une saison à 7 passes décisives, conclue par une victoire en Ligue Europa.
0: Tout ce qui se dit, Rémi, tout ce qui se raconte sur le net à 7h02, c'est l'heure du top tendance.
1: Ouais, on reste un peu dans le foot puisqu'on apprend qu'M6 diffusera aussi la Coupe du Monde 2030. Ce sera au Maroc, pour rappel. Et l'Euro 2028 sera majoritairement diffusé sur TF1. Eh ben, M6, vous avez 4 ans pour rendre Umtiti un peu plus speed, s'il vous plaît. Ces prises de parole sont intéressantes, mais tellement ennuyantes. Vas-y, Samuel, tu as le temps de progresser, on compte sur toi. Ou encore, ça sert à rien, on sera pas champion du monde. M6 porte la poisse. À la place numéro 2, les Espagnols ont reçu pour la première fois une bague de champion après leur sacre en Coupe du Monde. Le bijou est personnalisé aux couleurs du pays et porte un numéro gravé unique. La FIFA commence trop à copier sur le Super Bowl et la NBA. Là, c'est quoi cette américanisation du foot? Je trouve ça cool, ça permet aux champions de garder un souvenir unique de leur sacre ou encore une envie de Trump et de l'autre imbécile d'Infantino qui se couche comme d'habitude.
0: Infantino démission.
1: Ouais, ou à la place numéro 3, Marvel a dévoilé la première bande-annonce d'Avengers Doomsday qui sortira le 16 décembre au cinéma. Waouh, le trailer donne des frissons, hein, ça y est, Marvel relance enfin la machine. Mon calendrier est déjà bloqué, le 16 au soir, je me mets en mode avion direct. Ou encore, tout le monde est saucé par cette bande-annonce, moi j'en ai jamais vu une aussi pourrie.
0: Eh ben merci beaucoup Rémi pour ce top tendance et puis on va te retrouver bien évidemment tout à l'heure. Tu seras de retour pour l'actu et pour le sport.
1: À tout à l'heure.
0: L'été du morning de Difool avec Chris et Véro, c'est un couple, un autre couple de dingo de la matinée à découvrir avec toute l'équipe du morning de Difool juste après Aya Nakamura et la rafleuse, c'est Sexy Nana.

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1: On va parler d'amour.
2: Ah, oui.
1: On va parler d'amour, on va vous demander de prendre parti pour Christophe ou Véronique.
3: Oui. Oui.
1: Alors Christophe et Véronique, ils sont en couple depuis 23 ans.
3: Ouais.
1: 23 ans d'amour. Comment ça se passe la vie après 23 ans d'amour comme ça? Je vais vous demander de prendre parti ou pour Christophe ou pour Véronique pour envoyer vos messages avec votre appli Skyrock. On va voir pour qui vous prenez parti. Parce que la vie au bout de 23 ans, c'est pas simple. Écoutez, Christophe, il rentre du boulot parce que Christophe travaille, Véronique ne travaille pas. Christophe rentre du boulot avec la boule au ventre.
4: Ce soir, je n'ai pas trop envie d'entrer chez moi parce que je sais pas dans quel état je vais la trouver. Alors c'est vrai que quand je sais pas, j'appréhende énormément. Là, ce soir, oui, j'ai un peu d'appréhension de rentrer.
1: Il a la boule au ventre quand il rentre à la maison. Pourquoi? Eh bien écoutez, pour ça.
4: Il y avait du courrier?
3: J'ai pas regardé.
4: T'as pas regardé?
3: Voilà, bonjour.
1: Bonjour d'abord. C'est la...
2: Ambiance.
1: C'est mis sourire.
3: Ouais, ambiance, ouais.
4: Ambiance.
1: Ah, elle range.
5: Moi, je viens de nettoyer la merde que ton perroquet me fout tous les matins.
1: Exactement.
5: C'est pas toi qui le fais, c'est moi.
1: C'est moi.
4: Quand je l'essaie, je l'aurais fait.
5: Mais bien sûr, quand? À 2h de l'après-midi?
1: Ah, vous avez vu? Elle range la table. Tu vois. Hop là, tiens, j'ai rangé. Tiens, hop là, je range les tasses, je vais ranger le mug. Le mug est solide, hein.
3: Très solide.
1: Ouais. Solide, ouais, solide, ouais, le mug.
2: Lance-le de plus haut pour voir.
1: Regarde.
2: Plus haut.
1: Regarde, encore plus haut. Hop.
2: Et tiens bien.
1: Ah, et tiens bien. Bon, qu'est-ce qu'on fait dans la maison? Bon, il y a des travaux à faire. Et Véronique, qui reste à la maison toute la journée, n'est pas contente.
5: On commence à détapisser.
1: Voilà.
5: Tu vois?
4: Oui.
5: Voilà. Mais oui. Il y a un tas de trucs qu'on peut faire.
4: Eh ben, mettez là, toi, quand tu t'ennuies.
5: Mais putain, mais c'est pas à moi le faire quand même.
4: Mais non,
5: mais
4: je peux pas.
5: Mais j'hallucine là.
1: Mais alors, on hallucine.
5: Et t'es là, toi, t'as qu'à le faire. Finalement, toi, tu fais quoi? Faire ton travail.
1: Oui.
5: Et point barre, quand tu rentres, il faut que tu n'aies plus rien à faire.
1: Eh ouais, il travaille toute la journée, après il veut plus rien foutre. Quel feignasse, ce Christophe là, voilà.
4: Et qui c'est qui tombe? Et qui c'est qui va faire du bois pour que tu te chauffes? Et oui.
1: Eh, sympa la vie.
2: Ouais.
1: La vie au bout de 23 ans d'amour. Et en plus, ils ont acheté une piscine gonflable, il y a des trucs qui fonctionnent mal.
3: La piscine, elle est foutue, hein, c'est terminé.
1: Et ils s'en occupent même pas, Christopher.
4: Ah mais ça, je t'avais dit quand on l'a acheté déjà. Je t'ai dit, une piscine gonflable avec les chats, c'est pas la peine.
3: Voilà. Non, mais si la piscine gonflable, tu l'avais rangée.
4: Et ouais. Tu devais la ranger. Tu mais devais le faire.
3: Je ne l'ai pas fait. Donc je me demande pourquoi toi.
4: Alors,
3: tu t'es pas
4: que
3: dit,
4: tu l'as
3: tiens.
4: Pas fait, moi, et voilà.
3: Et bien c'était quand même à toi de faire quelque chose chez toi, dans le jardin, merde, au moins.
4: Voilà, tous les jours et voilà.
1: 23 ans d'amour.
3: Oui, bien sûr. Bien sûr.
1: 23 ans d'amour pour en arriver là. Est-ce qu'ils font partie des 18% des Français qui sont ensemble alors qu'ils sont pas heureux?
3: Bon, je suis pas sûr.
2: Si, je pense.
6: C'est possible.
2: Il y a moyen quand même.
6: Je pense. On se dit qu'il y a moyen.
1: Team Christopher, le pauvre, nous dit Maëva. Christopher, le pauvre. Ah, encore. Oh, le pauvre Christopher. Eh bien, il y a un truc qu'on vous a pas dit.
3: Mm-hmm.
1: Christopher a fait cocu, Véronique.
7: Il faisait pousser le blé pour faire le pain?
1: Ouais, il allait chercher le pain, c'est très très long, et elle imagine qu'il recommence, il va la refaire cocu.
4: Ben non, mais il y a du monde.
1: Bien
7: sûr.
1: Oui.
4: Des bouchons.
7: Ah, et comme par hasard, on est parti avec son portable.
4: Toujours, si je tombe en panne.
7: Et puis bien sûr, eh ben oui, si tu tombes en panne.
1: Et ouais, elle pense qu'il communique avec son ancienne maîtresse sur son portable.
2: Exactement.
7: Elle t'a envoyé un message, il fallait que tu la vois. Elle avait besoin de quelque chose?
4: Mais non.
7: Mais si.
2: Jalouse.
4: Ça va pas, hein?
5: Non, ça va pas. Depuis que ça s'est passé, non, ça va pas.
3: Ouais,
5: et tu le
3: comprends.
5: Sais pourquoi?
1: Ah, là, vous avez peut-être changé d'avis.
3: Moi, j'ai changé d'avis, ouais.
1: Bon, il y a quand même un moment où on se retrouve quand on s'embrouille tout le temps.
3: C'est normalement,
1: oui. Sur l'oreiller. Écoutez-les dans leur chambre.
7: Tu viens un peu à côté de moi?
1: Oh.
3: Elle est mignonne.
4: Ouais, si tu veux.
1: Voilà. Et là, elle va leur caler. Elle leur cale, là.
4: Allô? Qu'est-ce qui te prend, là?
7: Quoi?
1: Rien.
4: Pourquoi tu t'en vas?
5: Je veux que tu t'occupes de moi.
1: Voilà. Déjà que tu t'occupes pas de la maison, tu travailles toute la journée, t'en branles pas une à la maison, et tu t'occupes pas de moi. Voilà le couple du jour. Alors qu'est-ce que vous en pensez? Vous êtes pour qui?
3: Moi, Véro.
1: T'es pour Véro?
3: Bien sûr.
1: Très bien.
6: Ouais, moi je suis pour Véro aussi.
1: Ouais.
6: Elle se fait tromper, elle a des doutes, c'est normal.
1: T'es pour Véro?
2: Moi je suis pour le mec, moi.
1: Ouais, parce que t'es un mec.
2: Ouais, parce que ouais.
1: Ouais, on sait jamais.
2: On est ensemble.
1: Si ça t'arrive, ouais, pourquoi pas.
6: Moi je suis pour Chris, moi.
1: T'es pour Chris, toi aussi?
6: Ouais, Christophe, ouais.
1: Toi aussi. Et.
6: Moi je suis pour Véro, pareil que Tim, parce que la pauvre elle s'est fait tromper, et vraiment ça c'est inadmissible.
2: Ah ouais, quand même.
1: Et Rémi, t'es pour qui? T'es pour Véronique ou pour
2: Véro?
1: T'es pour Véro.
2: Ouais, bravo Rémi.
1: Parce qu'elle a été cocu.
2: C'est ça.
1: Ouais, vous êtes plutôt pour Véro dans l'équipe. Vous avez vu, vous avez changé d'avis quand vous avez pris
3: ouais,
1: le coquifiage. Eh bien, moi, je vais vous dire, je suis pas comme vous. Moi, je suis pour la séparation. Parce qu'au bout d'un moment, c'est invivable. Ou tu pardonnes, il y a quelqu'un qui disait ça tout à l'heure sur les messages. Ou tu pardonnes.
6: Ouais, c'est vrai.
3: Sinon, ouais, mais t'oublies jamais. Donc
1: ou tu la quittes.
3: Bah, ça oui, reste non, toujours dans un petit coin de ta tête.
2: Dur, ouais.
1: Ou tu le quittes, puis c'est elle qui a été cocu dans l'histoire.
3: Ouais, mais peut-être qu'elle l'aime.
1: Eh bien, une belle histoire d'amour comme on les aime. Merci Christophe et merci Véronique.
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0: Billie, Michael Jackson sur Skyrock après le succès de son biopic. Hein, c'est le biopic le plus vu de toute l'histoire du cinéma, à la fois en France et dans le monde. Et il y a même le 2 qui est en prépa pour l'année prochaine. C'est l'été du morning de Difool. Il est quasiment 7h20. On est premier sur votre réveil tous les matins sur Skyrock avec Difool qui vous a préparé un jeu de la banque. On va jouer avec les années ce matin. Difool va vous donner des événements. Il faudra trouver l'année correspondant à cet événement. Ça sera 50€ par bonne réponse. On va se faire ça dans moins de 15 minutes pour le son de Skyrock. Vous allez retrouver Mauvais Joe, l'homme de cet été 2026 avec Pilé. Puis comme promis tout à l'heure, c'est parti pour le double appel.
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5: Notre double appel et les Français sont-ils de bonne humeur? C'est la question qu'on se pose tous les matins. Dans quel état on va les retrouver? Alors c'est bien parce qu'on a testé les numéros de téléphone que vous nous envoyez. On va leur présenter Patrick et Romano qui arrivera d'ailleurs tout à l'heure pour les conseils pas chers. Patrick et Romano sont là. Et une petite contrainte, allez, il faut qu'on balance la petite phrase de Patrick si sensuelle.
6: Ah ouais, je suis à poil là.
5: Comme c'est sensuel, c'est ouais. Parti. On a testé les numéros, on les met en contact. Et on va leur présenter plein de monde. Et tiens, appelle mes beaux-parents, hein, ils connaissent Saint-Patrick. Ah, c'est le message que nous avons envoyé d'ailleurs. Oui, on récupère les numéros que vous nous envoyez. Le message que nous avons envoyé Joe là. Donc, oui. Les beaux-parents, ils connaissent Saint-Patrick. Qu'est-ce que ça va donner? C'est parti.
7: Allô?
6: Allô?
7: C'est de la part de qui?
6: Allô? Allô? Patrick.
7: Ah, c'est le Patrick.
8: Vous êtes...
7: D'accord. Je m'en reconnu.
6: Oh, bah, ouais. Tiens. Ça marche. Allô? Oui. C'est qui?
9: Ah, c'est qui? Oui, c'est qui? C'est Gérard qui est au téléphone là.
6: Salut Gérard.
5: C'est Patrick.
9: C'est Gérard qui est au téléphone, mais j'ai un copain qui était là et comme j'étais occupé, il a pris le téléphone avant moi, c'est tout. Ah. Mais il voyait que j'avais pas mes lunettes, quoi. Il voyait que c'était un numéro masqué.
7: Ah, Patrick. Oui, moi aussi c'est marqué numéro. Oui, c'est numéro masqué.
9: Mais je vous ai jamais appelé, moi.
7: Ah, pourquoi moi non plus?
9: Bah, alors, elle a encore des drôles de trucs. Oh. Oh là là là là là, quel malheur.
6: Quel malheur.
7: C'est pour ça que j'ai décroché.
5: Écoute.
7: Là.
5: Quoi oui. Ça?
9: Mais qui c'est qui chante là?
6: C'est...
7: Bah, je sais pas.
6: C'est une poule.
7: Bah oui, ça met qu'ils font des imbéciles derrière.
5: Et ça c'est quoi?
9: Des imbéciles.
7: Oh, il y a quelque chose qui est bizarre. Accroche ça.
9: Oui, mais bon, je sais pas ce que c'est que tout ça, là, mais c'est encore une drôle d'histoire. C'est toi qui joues trop.
6: Dis-moi où tu es. Dis-moi où tu es, j'arrive.
10: Là, je suis à poil, là.
6: Eh bien, tu sais quoi? J'ai un gros 16 chargé à mort. Je te le fous dans le cul, je t'explose le crâne. Tu recommences à rappeler, je te trouve et je te tue, je te pends, ok? Tu comprends?
10: J'ai pas entendu, excuse-moi.
6: Alors maintenant, tu vas te faire foutre. T'essayes de rappeler, je te trouve, je te tue. Tu comprends, ça? C'est français?
5: C'est français.
6: Maintenant, tu vas te faire mettre par tous les trous où tu veux. Ne rappelle pas, ne rappelle pas. Tu comprends?
5: On a compris.
6: M'emmerde pas. Reste chez toi et emmerde personne. Ok, t'as compris, non? Tu fermes ta gueule! Tu fermes ta gueule!
5: Allô, ma gueule! Ta bonne femme, elle est là ou pas?
6: Écoute, tu sais quoi? Ma femme, elle te prend, elle te casse en deux, mon gars! Eh, retourne chez toi, guignol! Alors raccroche maintenant, ok?
5: Attends!
10: J'ai pas entendu, excuse-moi!
5: Attends!
6: Raccroche, tête de mort!
5: J'ai pas entendu, excuse-moi! Non, ça marche plus, il est parti! Eh bien, il est de très bonne humeur, le beau-père, là!
11: Ah, grave.
5: Merci, Joe, pour le numéro de ton beau-père, il était super!
11: Oui!
5: Voilà, il y a des poules et des canards sur la ligne, c'est quand même très bizarre, mais. Eh oui, c'est bizarre, c'est le double appel sur Skyrock!
12: Ouais.
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0: Billie Jean, Michael Jackson sur Skyrock, son biopic, hein, qui est le biopic le plus vu de toute l'histoire du ciné. Il y a même le 2 qui est en prépa pour 2027. On vient d'écouter Billie Jean.
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0: 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Alors comment s'est passée la rencontre entre Ted le tekel et Medellin le staff? 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

0: Évidemment, il y a de l'actu, il y a du sport en ce mardi 21 juillet. C'est Rémi que vous retrouvez tout de suite. Rémi, on attaque avec des nouvelles du temps.
1: Ouais, des bonnes nouvelles, hein, puisque ce sera encore estival aujourd'hui sur une grande partie du territoire. On a 6 départements du sud-est et de la Corse qui restent en alerte canicule. Le soleil domine malgré des petites grisailles matinales du côté de la Normandie et des Hauts-de-France. Des averses orageuses possibles sur les Pyrénées et les Alpes. Beaucoup de chaleur près de la Méditerranée avec du Mistral, hein, annoncé entre 60 et 70 km/h. Les températures ce matin, 13 à Lille, 15 à Paris, 17 à Lyon, 25 à Marseille et dans l'après-midi, 20 sur la pointe du Cotentin, 24 près des frontières du Nord, 25 dans le Finistère, 26 dans la Marne, 27 en Alsace, dans la Sarthe et en région parisienne, 28 sur la côte basque, 29 dans la Loire, sur le massif central et en vallée du Rhône, 31 en Charente-Maritime, 33 sur le bassin aquitain, 35 en Haute-Garonne, 36 près de la Méditerranée et 37 dans le Lot. La pollution et c'est mauvais, les indices entre 3 et 6.
0: N'oubliez pas votre horoscope de l'amour, ça sera d'ici à 9h et la Rémi, c'est parti pour l'actu.
1: Ouais, Snap, TikTok ou Insta bientôt interdit aux moins de 15 ans, ce sera une première en Europe. Députés et sénateurs sont tombés d'accord là sur un texte de compromis qui sera soumis cet après-midi au Parlement pour une entrée en vigueur dès la rentrée. Ce sera donc en même temps que l'interdiction du téléphone portable au lycée. Pour s'inscrire, il faudra prouver son âge sur France Connect ou DocaPost pour les comptes déjà existants. Des moins de 15 ans, l'interdiction s'appliquera dans un délai de 4 mois. Le projet de loi d'urgence agricole adopté cette nuit à l'Assemblée, le texte prévoit notamment la réintroduction à titre dérogatoire et sous condition de 2 pesticides. Les produits sont autorisés par l'Union européenne mais interdit en France. Si le Sénat approuve le projet de loi dans les mêmes termes ce soir, eh bien il sera définitivement adopté. Les pompiers toujours à pied d'œuvre dans le Var. L'incendie de Tarado est fixé. Il a parcouru 200 hectares et détruit une dizaine de maisons en moins de 24 heures. Plusieurs avions bombardiers d'eau sont intervenus. Grande prudence puisque le Var, les Bouches-du-Rhône, le Vaucluse et le Gard sont en alerte rouge pour les feux de forêt. Le gouvernement promet un plan important en faveur des massifs forestiers. Il sera présenté aujourd'hui par le ministre en charge de la transition écologique, Mathieu Lefèvre. Le bilan des incendies depuis le début de l'année, 40 000 hectares ont brûlé, c'est déjà plus que sur l'ensemble de 2025, plus aussi qu'à la même période en 2022, alors que les flammes avaient parcouru 59 000 hectares, le triste record date de 2003 avec 73 000 hectares partis en fumée. Le ministre de l'Intérieur, Laurent Nunez, appelle à la responsabilité de chacun.
0: On enchaîne avec le sport, Rémi.
1: Oui, le sport et Lucadine va faire son

0: Retour au Paris Saint-Germain, plus de 10 ans après son départ. Le PSG et Aston Villa ont trouvé un accord pour un transfert légèrement inférieur à 10 millions d'euros. Le latéral gauche, qui a fêté ses 33 ans hier, a passé sa visite médicale. Le contrat porte sur 3 saisons. L'international français viendra notamment concurrencer et épauler Nuno Mendes. Il sort d'une saison à 7 passes décisives, conclue par une victoire en Ligue Europa. Et puis le Tour de France, 16e étape aujourd'hui sur les bords du lac Léman. Bah oui, ce sera le seul contre-la-montre individuel de cette grande boucle entre Évian et Thonon-les-Bains, 26 km à parcourir avec une série de virages à négocier, mais surtout près de 10 km de montée dès les premiers coups de pédale.
1: Eh ben merci beaucoup Rémi. Donc Lucas Digne qui retourne dans son ancien club. Toi Rémi, tu ne pourras pas retourner dans ton ancienne radio car elle n'existe plus.
0: C'est vrai.
1: Voilà, on est bien à Skyrock. On te retrouvera demain matin, tu seras là?
0: Ouais, on sera là demain matin.
1: Eh ben parfait, dès 6h au taquet pour l'actu et pour le sport.
0: À demain.
1: L'été du Morning de Difool avec le premier dog dating de l'histoire à vivre et à revivre dans l'été du Morning de Difool. Medellin, le petit staff de l'équipe qui a rencontré Ted, le teckel. Que s'est-il passé? Vous allez tout savoir juste après. Aya Nakamura, c'est Sexy Nana.
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1: Medellin, viens voir. Dis bonjour. La France nous écoute. Dis bonjour à toute la France qui se réveille avec Skyrock. Bon, on va te présenter un chéri. On va voir si les teckels et les staffs, ça fait bon ménage. Ah, on va faire la rencontre. On vous a demandé, est-ce que vous avez des animaux qui font des bêtises à la maison, qui sont des génies, qui font des trucs de ouf. Medellin, maintenant, elle me fait des yeux de biche quand elle veut un gâteau. C'est-à-dire qu'elle me regarde fixement et elle plisse les yeux comme pour me séduire. C'est un truc de ouf.
2: C'est mignon.
3: Ouais. Tu crois que c'est pour ça?
1: Bah ouais. Cariole, elle pense qu'elle a une conjonctivite.
3: Ouais, plutôt, ouais.
1: Ah, parce moi, je pense qu'elle me fait des yeux d'ange parce qu'elle se trouve très séduisante. Ah, Medellin, t'es une belle gosse. Hein.
3: Oui.
1: Bon, Médé, on va faire la rencontre. Il y a quelqu'un qui filme parce qu'on nous a demandé de filmer, là. Et après, on écoutera les messages avec les bêtises de vos animaux géniaux, tout ça. Oui, Medellin, on va te présenter un chéri. Alors, on va présenter le chéri.
3: On va chercher le chéri.
1: C'est Ted, il ressemble à une saucisse, il est tout mignon.
3: C'est un teckel, saucisse complète.
1: Voilà, c'est une saucisse avec quatre pattes dessus.
3: C'est mignon.
1: Voilà, ça marche sur des pattes toutes courtes. Ça a des pattes toutes minuscules.
3: Ça a pas de pattes.
1: Si, ça a des pattes.
3: Ça a des pattes minuscules. Mais Medellin, elle a deux spaghettis énormes. Elle a des grandes jambes, c'est incroyable.
1: Bon, vas-y, ramène le chien. Alors, viens, Medellin.
2: Faut mettre la laisse, par contre, pour Medellin.
3: Ouais, attache, mets des chiens.
2: Ouais, au cas où, quand même.
1: Ouais, je prends la laisse quand même.
4: Tant qu'il filme, du coup.
2: On
1: sait jamais, vas-y, filme, Sam.
4: Parce que je pense que j'ai plus trop de mémoire.
3: Tiens,
4: ça serait dommage qu'on rate cette rencontre.
1: Oui, j'espère que ça va bien se passer.
2: Bah oui, ça va peut-être bien se passer, oui.
1: Vous êtes plutôt optimiste d'ailleurs sur les messages que vous nous avez laissés. Il y a Laïna qui nous dit un mâle et une femelle, ça le fait tout le temps.
3: En
1: général, je sais pas, pensez à vos couples à vous, ça le fait pendant un certain temps, puis après ça le fait moins. Bon, Mehdi, on va te présenter on va pas se promener. On va te présenter. Non, on va se promener. J'ai mis la laisse, elle croit qu'on va se promener. On va te présenter un petit équel.
4: Alors, attention.
1: Vas-y, fais
3: rentrer. L'entrée du teckel.
4: Voilà, attention.
1: Regarde.
2: C'est qui ça?
3: Gentil.
1: Le type en courant.
5: C'est qui ça?
1: Mais oui.
2: Bonjour.
1: Pour l'instant, ça bouge.
4: C'est un échec cuisant.
3: C'est un échec cuisant, ouais, ça ne le fait pas.
2: Heureusement que t'enlèves.
1: Bon, ça n'a pas fonctionné.
3: Ils sont reniflés vite fait et ça n'a maintenant.
1: Et vous savez qui a agressé qui?
3: Tu vas nous dire que c'est le petit qui a agressé.
4: T'es sûr de toi? Parce que j'ai la barre là.
3: Oh, on va voir, on va regarder les preuves en image.
1: Mais bien sûr que si vous avez.
3: Bon, non, moi j'ai vu les deux en même temps, ça a pas collé. Ah voilà.
1: Ouais. On a bien fait de filmer, et en effet, c'est le teckel qui a agressé Medellin. Je regarde la VAR. Mais oui, mais tu t'es fait agresser par un vilain teckel.
3: Non, mais c'est juste que c'est pas passé.
4: Tu veux qu'on mette la vidéo sur l'Insta du Morning ou...
2: On peut la publier.
4: Non, parce qu'on
2: ralentit si tu veux.
4: On va voir que Diffoul est de très mauvaise foi.
1: Ah, on peut la mettre.
3: Bah oui, on va la mettre. On va la mettre.
1: L'agression d'un staff.
4: Mais là, on ralentit.
2: Là, on ralentit bien comme il faut, bien
4: zoomer. Vous allez bien voir qui est à qui.
1: L'agression d'un staff par un teckel. Vous témoignez pour vos animaux ce matin, 06 86 101 101, les WhatsApp audio. Et puis vous appelez en direct, on va faire Standard Express, vous nous appelez. Les WhatsApp audio que vous nous avez envoyés. Vos animaux, ils sont super, ils font des trucs de ouf et ils vous ont fait des bêtises. Vous nous racontez tout, vous êtes des animaux géniaux. Voici le message que nous a envoyé Dams. Oui, Dams. WhatsApp audio, écoutez bien.
6: Ouais, salut l'équipe, salut. C'est Dams du 38.
1: Salut Dams.
6: Moi j'ai un border collie à la maison. J'avais posé des couches sur le balcon. Le chien était sur le balcon.
1: Oui.
6: Et sauf que les couches, je devais les jeter à la poubelle. Et sauf qu'à l'intérieur, il y avait du caca et du pipi. Oh. Ce qui s'est passé, c'est qu'il m'a déchiqueté toutes les couches. Donc je vous laisse faire le décor. Voilà, c'était une catastrophe. Allez Dams, l'équipe. Ciao, ciao.
1: Mais ouais, pour lui, c'était un jouet.
3: Ah ben un jouet qui sent la merde en plus, ouais, ils adorent.
1: Bah, ils adorent.
3: C'était la caca...
4: c'était la cacatastrophe.
1: Exactement, la cacatastrophe sur le balcon con. Désolé pour le balcon. On fait des bisous à ton border collie, c'est trop mignon les border collies.
3: C'est très intelligent.
1: Ouais, la preuve.
4: Les border colliques.
1: La preuve. Jess nous a envoyé un message aussi. Salut Jess.
7: Salut la team, c'est Jess du 60.
1: Salut.
7: Moi j'ai un rot du coup qui du coup a 4 ans maintenant. Et quand il était plus petit, on avait laissé des billets de 50 euros sur le bar de la maison. Et en fait, je sais pas comment il s'y est pris. Il y a un billet qui a dû s'envoler, qui a dû tomber ou je sais pas quoi. Il a bouffé un billet de 50 balles. Alors, je peux vous dire que quand vous êtes en galère, ça fait mal. Bah, au cul, c'est le cas de le dire. Allez, bonne journée, l'équipe.
1: Je peux te comprendre, mais.
4: Ah ouais, c'est très chiant, même.
1: Bah, ce qu'il faut essayer de faire, c'est de. Bah, justement, tu regardes son cul quand il fait caca et tu regardes s'il n'y a pas le billet à l'intérieur.
4: Oui, bon, il va être déchiqueté quand même.
3: Ouais, il va être en sale état.
4: Il va pas rester grand chose. Ouais, ça fait un puzzle.
1: Tu le nettoies, ça fait un puzzle, ça peut amuser les enfants.
4: Non, mais c'est un sacré puzzle.
1: C'est, vrai, c'est une bonne idée, Guy.
4: Le puzzle qui pue.
1: Le puzzle qui pue. Les enfants adorent.
3: Ah oui.
1: Bon, merci, on t'embrasse ton petit chien là. Il y a le message de Kiko aussi. Salut Kiko.
8: Ouais, salut l'équipe, c'est Kiko du 04.
1: Kiko,
8: bah, écoutez, moi, mon chien, un génie, il a rien trouvé mieux que de faire sa petite crotte sur une trompette en jouet de mon fils. Et le temps que j'avertisse ma femme, mon fils soufflait déjà dans la trompette.
1: Ah non,
8: voilà. Je vous fais des bisous, les gars, bonne journée.
1: Écoute, des bisous. Ouais. Il y a beaucoup d'histoires de caca, là. Et en fait, il n'y a que des histoires de caca avec les chiens, là, pour l'instant.
3: Ouais,
1: là.
3: C'est clair.
1: On a qui en ligne avec nous? 01 53 40 30 20, vous appelez. Et je vais dire Skyrock, bonjour. Standard Express, Skyrock, bonjour. Allô, allô.
9: Oui, allô.
1: Oui, allô, qui es-tu?
10: Oui, bonjour, salut.
9: Comment tu vas? Bonjour, c'est Marvin.
1: Salut, Marvin.
10: Ouais, Marvin.
1: T'as quoi comme animal, Marvin, toi?
9: Moi, j'ai un staffy.
1: Ah, c'est tout mignon, les staffy.
10: C'est plus petit qu'un staffy.
1: C'est un staff plus trapu, quoi.
10: Voilà.
1: Mais plus petit. Et alors, il te fait des bêtises ou c'est un génie, ton staffy?
9: Non, c'est moi, mon chien, c'est quand je prononce le mot on va se promener à chaque fois, il devient fou et puis il va me chercher les chaussures et la laisse pour qu'on aille se promener.
10: C'est trop mignon.
9: Et s'il voit que je prends un petit peu trop de temps, il se met à aboyer.
1: Ouais, écoute, elle me fait la même chose, mais moi en plus, elle me fout des coups de patte.
3: Ouais, alors moi, la grande, quand elle a envie de faire caca, elle va chercher les sacs à crottes sur sa laisse et elle en déchire un.
1: Mais moi, le coup du collier, elle me le fait aussi.
3: Hein. Non, mais c'est un truc de ouf. Hein.
9: C'est dingue. Hein.
1: Quand elle voit que je vais sortir, elle se met devant son collier, elle regarde son collier, elle fait ne m'oublie pas. C'est trop mignon. Comment il s'appelle ton chien?
9: Il s'appelle Lennon.
1: Eh bien, tu lui fais un gros bisou à Lennon. Il y a Marvin et Lennon. Eh bien, merci Marvin. On va t'envoyer ton mug, le mug Skyrock à la maison.
9: Merci beaucoup, l'équipe.
1: On te fait un gros bisou. Et Lucie qui a envoyé un WhatsApp. Salut, Lucie.
11: Coucou Skyrock. Coucou. Moi, c'est Lucie du 59.
1: Oui.
11: Alors, moi, la bêtise que mon animal de compagnie a fait, c'est mon chien. Le jour où mon fils devait rapporter son rapport de stage, au matin même, quand on descend, il était tout déchiqueté. Du coup, on a dû tout refaire en catastrophe.
1: Mais
11: un peu galère, mais on a réussi. Bonne journée, l'équipe.
1: Bonne journée, Lucie. Mais nourrissez vos animaux.
10: Mais ouais, ben ouais. Mais
1: ils sont obligés de manger des couches. Sauf que j'ai de manger des billets et là ils mangent des rapports de stage. C'est pas sérieux ça?
3: Non.
1: On t'embrasse Lucie, on te fait des gros bisous.
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1: Et voici maintenant notre film d'horreur. Un film d'horreur avec... Parce que vivent les gens dans une petite ville du Nord, vous voulez les soutenir ce matin. Avec des rats qui sèment la terreur.
2: Ouais, putain.
1: Vous avez peur des rats?
3: Ah ouais, j'aime pas les rats.
4: Oh bah en fait, même, c'est dégueulasse surtout.
1: Mais tu les manges pas, Tim, les rats?
5: Non, mais bon, bah ça dépend lesquels. De temps en temps, ça peut m'arriver.
1: Un petit rat qui passe comme ça.
5: Bah pourquoi pas, ouais.
1: Tu te fous dans du pain, c'est un petit kebab. Bon, film d'horreur maintenant, écoutez, reportage.
6: Une maison qui provoque la peur dans ce quartier de Boskep. Plusieurs centaines de rats ont pris possession des lieux.
1: Pourquoi elles parlent comme ça, les journalistes à la télé? Je me suis toujours posé la question, Rémi. Toi-même qui es le meilleur journaliste du monde.
7: Ouais.
1: Pourquoi la télé, quand ils font des reportages, parle comme ça, comme la dame?
7: Bah, je sais pas, c'est le ton.
5: C'est le ton journaliste.
1: Et le ton, c'est bon. Allez, reportage, qu'est-ce qui se passe? Comment ça se passe la vie avec des rats partout? Les gens témoignent.
8: Donc on peut bien voir aux fenêtres que les rideaux ont été mangés, qu'il y a du caca de rose sur les carreaux.
5: Parce qu'ils vivent dans une maison.
1: Ah ouais. Donc les rats sont dans la maison et ils bouffent les rideaux.
5: Ouais, et après ils sortent. Il faut leur mettre
1: une petite gamelle comme pour les chiens.
5: Bah oui,
1: comme ça ils bouffent plus de rideaux.
3: Et comme ça ils amènent toute la famille et puis tu nourris un bon drap après.
1: Tu veux des animaux domestiques, tu les récupères. Témoignage.
9: Les rats sont comme des hommes à la fenêtre, là ils regardent dehors.
1: Ah ouais.
3: C'est mignon ça.
9: Ils ont même plus peur des hommes.
1: Carrion, tu trouves ça mignon?
3: Bah, si elle regarde à la fenêtre, ouais, je trouve ça adorable.
1: Toi, tu te crois dans Ratatouille, tu sais.
3: Ouais, c'est clair,
1: avec
3: j'adore.
1: Un rat sympa qui regarde à la fenêtre. Témoignage encore.
10: On sort de la voiture, donc il y a des rats qui se baladent de partout, ils montent dans la voiture, ils nous suivent dans le bâtiment. Une fois, ma fille s'est fait courser par un rat, elle a eu trop peur.
1: Ah, bah ouais, j'imagine des tout petits. T'as un rat qui te course. À la limite, faut apprendre aux enfants à ne pas avoir peur des rats.
3: Ou à courir plus vite.
1: Bon, si vous avez vous-même peur des rats, c'est vrai que c'est pas ça. Donc ils sont dans la rue, ils sont partout, ils sont là, ils sont partout, comme on dit chez nous.
11: Déjà quand on marche, il faut qu'on tape comme ça le soir.
1: Ah, ça c'est bien comme méthode. Donc tu marches et tu tapes des pieds, comme ça les rats ils ont peur.
11: Pour pas qu'ils viennent vers nous.
1: Comme avec les serpents, faut faire la même chose avec les serpents. Si vous avez peur, des serpents, vous êtes dans la savane par exemple. Tapez fort des pieds comme ça.
5: Ouais, les éloigner.
1: Et ils aiment pas.
5: Ah, bon. Ouais.
1: Autre témoignage.
12: Donc ça c'est un rat que vous avez trouvé ce matin.
13: Oui, qui était mort.
12: Oui.
13: Et en fait, c'est l'odeur depuis deux jours qu'on sentait. Mmh. C'est effrayant, quoi, déjà, parce que les urines, ça pisse partout. C'est-à-dire que tout ce qu'on se sert, on ignore si l'aura n'est pas passé dessus, si... Puis c'est nuisible, quoi. Ça fait des dégâts. Ouais.
1: C'est un film d'horreur, la vie des gens là-bas. On vous salue, mais ils n'ont pas trouvé une solution pour se débarrasser des rats dans la ville de Boskep.
3: Ils peuvent pas mettre des tapettes ou des trucs comme ça?
1: Exactement, tu mets des tapettes de partout, comme ça après les enfants ils jouent par terre. Ils ont plus de doigts, tu connais tous les habitants du village, de la ville, ils ont plus de doigts, les gens là-bas.
5: Non, mais ils essaient de dératiser, mais en fait, les rats, ça se reproduit très vite.
7: Ah oui.
1: Ah, ils sont chauds, les rats. Hein.
5: Et du coup, c'est galère de tous les exterminer.
3: Ou alors, faut mettre des chats dans la ville.
1: Bon.
5: Après, tu vas avoir un gros problème de chats. Il y a une île en Bretagne où les chats
3: ils ont terreur.
1: On avait parlé dans le morning là.
7: Yes.
1: Et attention, c'est vous qui nous l'avez annoncé. Radou, t'as 49 ans, tu nous envoies un message. Et tu nous dis, avec l'appli Skyrock, vous pouvez envoyer tous les messages que vous voulez. Environ 20 000 rats à la fin de l'année en partant d'une unique femelle. C'est-à-dire qu'elle fait 50 rats dans l'année, mais comme ils se reproduisent les uns les autres. Et là, il y a le message de Céline qui nous dit, au bout de 2 mois, le rat, ou 2-3 mois, la rate, elle peut, la rate, elle a 2-3 mois, elle peut faire des bébés.
3: Ça, c'est énorme. Hein.
7: C'est énorme, ouais.
3: Donc ça fait 20 000 en tout à la fin de la chaîne,
1: Donc ça fait 20 000 à la fin de l'année.
3: Ah ouais.
7: C'est ouf.
1: Et ben voilà, c'était notre film d'horreur.
5: Et ben.
1: Bouh. Sur Skyrock.
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0: ce titre est numéro 1 des streams aux États-Unis, numéro 1 du ITS. ITS, c'était Ariana Grande avec At That I Made Love You Me. N'oubliez pas le ITS d'ailleurs, hein, le classement des sons les plus streamés au States. C'est l'un des rencarts du week-end, hein, c'est le dimanche sur Skyrock entre 20h et 21h. L'été du morning de Difool, on le vit tous ensemble en ce mardi 21 juillet. Vous allez retrouver votre horoscope de l'amour, votre puissance amoureuse sur une échelle de 0 à 5 dans quelques secondes. Et juste après, le 9-12 de l'été, le son des vacances avec Maxime, il y aura Mauvais Joe, Neika ou encore La Rafleuse pour attaquer le 9-12 de Skyrock.
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0: L'été du morning de Difool avec votre horoscope de l'amour et juste après le 9-12 de l'été, Maxime avec du gros son.
1: Toujours du gros son,
0: ah bah oui.
1: Évidemment, tout l'été, Mauvais Joe, Nike, la rafleuse, ils sont tous là.
0: Eh bah c'est juste après votre horoscope de l'amour. Votre puissance amoureuse sur une échelle de 0 à 5, nous sommes le mardi 21 juillet et 0 sur 5 de puissance amoureuse pour les lions et pour les balances. Alors évitez les rapports de force, hein. Soyez plutôt dans un dialogue constructif. Les poissons et les béliers, vous avez 1 sur 5, vous serez déçus, vous pourriez être déçus d'une relation amicale ou amoureuse, mais prenez ça comme une leçon et non comme une punition. Les taureaux et les sagittaires, vous avez 2 sur 5, ne regardez pas trop en arrière, hein. Si vous avez une décision sentimentale à prendre, vierge et verseau, c'est 3 sur 5 avec quelqu'un qui pourrait vous présenter quelqu'un, ça c'est pour les célibataires bien évidemment. En couple, vous êtes en symbiose, les capricornes et les cancers, c'est 4 sur 5 avec les efforts que vous faites sur vous-même qui seront enfin récompensés. On termine avec les scorpions et les gémeaux. Alors les planètes sont littéralement alignées. Pour vous, c'est le jackpot dans tous les domaines. Les scorpions et les gémeaux, c'est 5-5, 5 sur 5 de puissance amoureuse.
1: Bon bah c'est une bonne journée pour moi alors, c'est bien.
0: Bon bah voilà, Maxime qui a refait avec le son de Skyrock en mode urban music non-stop, l'été du morning de Difool. On se retrouve demain dès 6h.
1: Évidemment.
0: Puis n'oubliez pas la radio libre de l'été également avec Difool et toute l'équipe tout à l'heure dès 21h.
1: Mais moi, on sera là pour suivre tout ça. C'est parti, 5 sur 5 sur l'horoscope, puis 5 sur 5 pour le son aussi. C'est parti avec Mauvais Joe là pour démarrer.

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0: C'est Skyrock Rapper Enemy non-stop avec Beyoncé et Jay-Z. On écoutait Drunk in Love à l'instant sur Skyrock. Des classiques à retrouver 24-24 sur l'appli Skyrock. Et tous les dimanches, je suis là avec Skyrock Classics. On se met les meilleurs sons de Skyrock entre 18 et 20h chaque dimanche pour se rafraîchir la mémoire et passer un très bon moment ensemble. Futur classique, Mauvais Joe. C'est le numéro 1 des ventes en ce moment. Numéro 1 du hit Skyrock. Mauvais Joe du groupe Triangle des Bermudes qui cartonne avec Pilé, c'est ce qu'on écoute tout de suite. Tame Impala, Jenny juste après Dracula et RN Boy qui fait partie du Golden Coast Festival. 50 artistes qui déchirent, on vous offre ça toute la journée, écoutez.
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0: et une présence remarquée aussi hein, fin août au Golden Coast. T'as gagné tout de suite. Niska sur Sky, le monde est méchant.
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0: C'est le Golden Coast, les 28, 29 et 30 août à Dijon en Côte d'Or. Golden Coast en anglais. Salut Maxence.
2: Salut Maxime, ça va?
0: Ça va bien Maxence, comment ça se passe aujourd'hui?
2: Ouais, ça va. Bah super, hein, au travail. Hein.
0: Au travail, ça travaille dans quoi aujourd'hui?
2: Je suis à la poste, moi, je suis facteur.
0: D'accord, à la poste, tu livres en quoi? En vélo? En petite voiture électrique là?
2: Ouais, voiture électrique.
0: Ah, la voiture électrique, très bien. Et du coup, il y a des artistes que tu voulais voir particulièrement au Golden Coast?
2: Ouais, PLK, franchement, à mort.
0: Ah, PLK, bah oui, les stades de France sont complets. La tournée dans toute la France. Et toi, peut-être gratuit, hein, avec Skyrock, bien sûr, pour aller le voir au Golden Coast. C'est parti, la roulette qui tourne, tu l'arrêtes quand tu veux, entre deux colis. Bon, tu finis à quelle heure aujourd'hui là?
2: Je finis vers les 13-14h.
0: Ah ça va parce que t'as commencé très tôt.
1: Oui toi.
0: Bon bah c'est gagné en tout cas. Ta pause, elle est garantie par Skyrock. On t'offre deux places pour toi et la personne de ton choix pour aller voir les 3 jours de son au Golden Coast.
2: Incroyable.
0: Et tu pourras donc voir PLK et tous les autres hein, puisqu'il y a Niska qu'on vient d'écouter, Busta Rhymes, Damso, DC's, Rof, Fianso, La Rafleuse, Boost, Aya Nakamura, Macklemore, enfin ils sont tous là hein, vraiment là c'est un maxi festival et c'est gagné pour toi mon poteau facteur là.
2: Super.
0: Et bah avec plaisir, dédicace à toute la profession, tous les livreurs, ceux qui travaillent en voiture, qui écoutent Sky toute la journée là.
2: Et qu'on pas la clim.
0: Et qu'on pas la... Pourquoi elle est pétée la clim dans ton voiture électrique là?
2: Y a pas la clim dans ces voitures.
0: Ah parce que c'est la petite chariote là, le truc, c'est le ça, petit c'est truc à une place.
2: Électrique, oui. Y a pas.
0: Et bah ouais, tu peux ouvrir une fenêtre je crois, mais c'est un petit bout de plastique la fenêtre, non c'est pas ça?
2: Ouais, c'est ça.
0: Voilà, et bah écoute, vas-y, va te rafraîchir à 13h.
2: Allez, super.
0: Quand ça sera merci fini beaucoup, la tournée. Bonne journée Maxence, salut.
2: Bonne journée, ciao.
0: Elle sera là et lui aussi au Golden Coast. Sexy Nana, c'est Aya Nakamura et La Rafleuse. Et Big Flo et Oli, le dernier, c'est Picasso juste avant 11h.
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Marseille, c'est Jules. Avec JCVD, Jean-Claude Van Damme. C'est la fête nationale en Belgique aujourd'hui, dédicace à tous les Belges qui nous écoutent. Et on est reparti ensemble pour une nouvelle heure de son sur Skyrock. Avec à 11h du matin, RN Boy, elle voulait. Avec Michael Jackson, Beat It. Non, c'est Billie Jean cette fois. Et Tiakola, Mélo Décalé, puis le programme pour la journée. Urban Music Non-Stop, les numéros 1, ils sont tous là, tout le temps, avec à midi les dédicaces. Et ce soir, la radio libre de Difool n'a pas manqué, ça sera entre 21h et minuit. Avec Difool et toute l'équipe sur Skyrock.

c'était Théodora, on écoutait Mélodrama à l'instant sur Skyrock. En bonne musique non-stop, ça se poursuit, tous les numéros 1 sont là avec Maladie. Maladie, c'est Mauvais Joe. Naika, la haïtienne, c'est One Track Mind juste après. Leto, Pineapple, Leto qui fait partie du Golden Coast. Festival à gagner toute la journée, écoutez.

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jouer avec Michael Jackson. On va écouter Billie Jean sur Skyrock. Michael Jackson et son succès mondial avec son biopic depuis quelques mois qui est au ciné. Triangle des Bermudes pour la suite du son avec Aina Kamura. Voici Balek en

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0: tournée Skyrock pour Big Flo et Oli à la rentrée. Là, on vient de les écouter, les Toulousains, avec Picasso. Chacola arrive en nouveauté. Avec Mélo décalé. Et Culture avec Méli Mélo, de prévu avant 15h sur Skyrock avec les dédicaces, les anniversaires. Si vous avez un anniversaire souhaité, c'est possible tous les jours en direct sur Skyrock entre midi et 16h avec Daniel depuis la Mayenne qui fait une dédicace pour son pote Ryan qui a 34 ans aujourd'hui. Bon anniversaire Ryan. Et puis Lina de Montbrison dans la Loire, elle, près de, pas très très loin de Saint-Etienne, qui dédicace ses collègues. Et Louise et Victor et toutes les, tous les collègues de la pharmacie Notre-Dame à Montbrison. Vous pouvez nous appeler au 01 53 40 30 20 pour passer un message, une dédicace en direct. Et puis l'appli Skyrock FM aussi, vous cliquez sur balance ton message en direct.
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Mélie Mélo, on va l'écouter Culture sur Skyrock, il est 15h02. Bon après-midi, bon mardi, bienvenue si on en joignait. Bon été, bonnes vacances à tous les concernés. Du courage évidemment à tous et toutes celles qui sont au boulot, dans les voitures, un peu partout. Avec la suite du son, Urban Music non-stop sur Skyrock, ça continue. Avec celui qui sera à Dijon les 28, 29 et 30 août prochains, à l'occasion du Golden Coast Festival, l'événement Skyrock, le plus grand événement rap en France, c'est RN Boy. On l'écoute maintenant et qu'elle voulait. D'ailleurs, vos places à gagner tout au long de la journée, là. Si vous faites tourner la roulette, RN Boy, enchaîné à Tamim Pala, on écoutait Dracula, le remix avec Jenny, Mauvais Joe pour Maladie, Naughty Boy aussi, La La La, et Bilou qui arrive avec Full sur Sky.

0: Bon après-midi à l'écoute de Skyrock, je suis premier sur le rap avec Biluxi, on va l'écouter full et d'ici un remake tôt de rap en mélodrama. Ancien numéro 1 en France, un son qui est resté des mois, le son le plus streamé. D'ici Stodora, Bad Bunny aussi, Nueva Yol, et puis Nono La Grinta, avec Love You sur Skyrock, avec vos dédicaces que vous laissez. Tiens, joyeux anniversaire à Kylian. Kylian qui va se reconnaître, qui fête son anniversaire aujourd'hui, il est sur l'appli Skyrock FM. Et puis Théodore de Poitiers, lui, fait une dédicace pour ses potes Arnaud, Sacha et tous ceux du camping L'Île d'Or. C'est parti pour une petite semaine de vacances, c'est beau, ça profite bien, kiffez bien. Et puis Judith Bordeaux, elle fait une dédicace pour ses collègues Mathieu, Annabelle et tout le salon. Une coiffure Holy Cut à Bordeaux à l'écoute de Skyrock. Bon après-midi, bon mardi, du bon son et puis les cadeaux aussi, écoutez ça.
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Anime avec Meryl, on va écouter Champagne à l'instant sur Skyrock Urban Music non-stop toute la journée, ça continue avec Gambi, René Kéovila sur dernier son, on va écouter Naïka aussi, One Track Mine, et puis Bello et Dallas aussi, les deux rappeurs rennais qu'on vous avait présentés il y a quelques semaines dans Planète Rap Séminaire, à écouter sur Skyrock. Wow.

Pocahontas sur un écouté de Jules sur Skyrock, premier sur le rap toute la journée. Bon après-midi, bon mardi à l'écoute de Skyrock avec Emeric pour prendre la suite là tout à l'heure, le 16-21 de l'été, avec la roulette qui va tourner plusieurs fois avant 21h, avant la radio libre de Diffoul. 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Après le son de Jules, Pocahontas, on va écouter Shakira avec Burna Boy, Die Die.

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0: Excellent ce son, ça tournait, c'est en 2018, été 2018, c'était un des bons sons rap français qu'on faisait découvrir sur Skyrock à l'époque. Rimka, avec Annie, avec Nino, on va l'écouter, Air Max. Salut Aymeric.
1: Salut Mehdi, franchement, au nom de toute la France, tu nous as régalé avec ce morceau.
0: Et c'est marrant parce que je suis allé dans le couloir tout à l'heure là et on m'a dit, eh, mais il était trop fort ce son.
1: Oui.
0: C'est génial et tout de réécouter ça.
1: Franchement, ça fait plaisir.
0: Et ouais, les bons classiques qui tournent à tout moment.
1: Et retour à l'été 2026, du coup, Mehdi avec Aya Nakamura qui arrive et la rafleuse Sexy Nana.
0: Ça aussi, c'est très bon.
1: Très bien.
0: Un des sons les plus streamés actuellement en France. Et puis on termine les dédicaces avec tiens des footeux, notamment un footeux Toto du 02 qui nous dit grosse dédicace aux Magic Fans 91 qui ont fêté leur 35e anniversaire et allez les Verts, à nous la Ligue 1, supporters de Saint-Étienne, donc de Saint-Étienne.
1: Allez les Verts, fini pour les messages en direct Mehdi.
0: Yes, et bah retour demain, non, j'ai l'impression d'être vendredi mais pas du tout.
1: Alors vraiment pas, c'est mardi, on va avoir 4 jours.
0: Rien à voir, à demain donc, officiellement je serai là à midi.
1: Ciao Mehdi.
0: Ciao à tous.
1: En plein cœur de l'été, en plein cœur des vacances, on est en direct sur Skyrock. Ben oui, on vous lâche pas nous hein, pendant l'été sur Skyrock. 16-21 des vacances, 16-20 parce que le plat est trappé en vacances, du coup on va jusqu'à 16-21 avec tous vos numéros 1 qui vont tourner et en plus des places pour le Golden Coast Festival. C'est très bon ça, puisqu'il y aura toutes les stars, tous les numéros 1 qui seront présents fin août à Dijon pour le plus gros festival hip-hop, notamment Aya Nakamura et la rafleuse. On va démarrer l'émission avec eux, c'est Kinana sur Skyrock et derrière

0: Quelqu'un, vous êtes là?
1: Ah, vous êtes vraiment là, je le sais. Les stades de France sont complets, la tournée Skyrock cartonne. Heureusement, on a des places à vous offrir pour le Golden Coast Festival où jouera PLK. De toute façon, ils seront tous là fin août. Vous voulez gagner vos places, envoyez roulette par SMS au 720. On fera tourner plusieurs fois avant 21h. Ariana Grande, le comeback. Et juste après, ce sera Dja Dja et Dinaz à tes côtés sur Skyrock.

0: Skyrock, premier sur Laura, premier sur Jadja et Dinaz, ils sont bouillants. Hein. Ils vont revenir à la rentrée avec une nouvelle tournée dans toute la France. Ils vont forcément passer près de chez vous, Jadja et Dinaz, les loupez pas. De toute façon, on vous a mis le récap avec toutes les dates, les places, les villes sur l'application Skyrock dans la rubrique concert. Bon, vous voulez piler? Je sais. Il arrive mauvais Joe sur Skyrock, on va piler ensemble. Piler. Et comme on est en mode, on vous fait bouger là, dans le prochain quart d'heure, il y aura aussi ça. Tiakola, c'est qui? Pilé, mélo décalé, c'est la suite des numéros 1. Il n'y a que du lourd là qui arrive sur Skyrock.
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C'est Skyrock, sachez que Tiakola est en pétard, il prépare comme un fou son nouvel album qui sort à la rentrée, il y a un duo avec Burna Boy aussi, là on va écouter Mélo Décalé, le son qui nous fait bouger tout l'été, toutes les vacances avec Skyrock. En gros vous mettez le son et nous on s'occupe du reste quoi, on s'occupe du bon son. Jul, Parfum Quartier, et là c'est le roi Michael Jackson pour Billie Jean sur Skyrock.

Dès qu'ils sont en train d'aller voir The Weeknd là, ça y est, le concert de The Weeknd ce soir à l'Alliance Riviera à Nice, il a fait 2 stades complets à Lille, 4 stades complets à Paris au Stade de France, et ben ce soir et demain, il est à l'Alliance Riviera du côté de Nice, donc dédicace à vous en train d'aller applaudir The Weeknd, on se mettra dans l'ambiance, on écoutera un petit Call Out My Name, un morceau qui joue en live là pendant sa tournée, le After Hour Still Down Tour, j'ai du mal à le dire, il arrive The Weeknd dans pas très longtemps, là c'est Big Flo Ali sur Skyrock.

0: quartier sur Skyrock. Est-ce qu'on n'écouterait pas le son de l'été? Maladie, mauvais jour. C'est prévu pour la suite du son. Il y aura aussi Shakira avec Burna Boy pour Die Die, mais juste avant.
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0: C'est l'heure d'accueillir Loélis en direct sur Skyrock. Salut Loélis.
2: Salut Emeric, ça va?
0: Ça va et toi dans le 56 à Elvin?
2: Ça va super bien.
0: Eh hey, mais il est bien ton prénom, tu sais que je vais le noter dans la liste des prénoms pour mon futur enfant.
2: Oh,
0: qui est pas encore, qui est pas encore en route, hein, mais franchement je vais mettre des noms.
2: Au moins t'es prêt.
0: Au moins c'est prêt, Loélis, c'est joli. Bon en tout cas, est-ce que t'es prête pour la roulette toi? Est-ce que tu es ready pour la roulette Loélis?
2: Je suis prête.
0: Allez,
2: suis
0: c'est
2: prête.
0: Parti, c'est en train de tourner, tu m'arrêtes ça quand tu veux, il y a le Golden Coast Festival. La roulette qui s'arrête au son de ta voix, Loélis, et tu dis stop quand tu veux. Et c'est fini. C'est bon. C'est bon, t'as deux places, Loélis. C'est bon, c'est gagné.
2: Oh, je suis bien curée. C'est génial. Trop bien, je suis trop contente.
0: Est-ce que t'as vu un petit peu la liste des artistes de fous qu'il y aura à présent
2: oui.
0: à Dijon? Ouais, c'est dingue. Hein.
2: Mais oui, évidemment, je l'ai vu. J'ai trop hâte de voir PLK, Josman, Damso, Shane. Enfin, en fait, tout le monde.
0: Ouais, tout le monde. T'étais prête à me sortir toute la line-up, là, Loélis. En tout cas, c'est parfait. C'est parfait. On t'envoie les passes à la maison. Profite bien du festival. On se verra là-bas. Et puis, de toute façon, je t'en passerai fort antenne pour gérer tout ça.
2: Trop bien, merci beaucoup.
0: Salut Loélis, ciao ciao.
2: Salut, ciao.
0: Et salut le Morbihan, salut le 56. On remet ça à tout moment sur Skyrock avec toute l'équipe de Skyrock. Vous envoyez roulette pour vous inscrire au 7-20-20. Mauvais Joe, Maladie et Shakira maintenant.
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Bah ouais, c'est un des plus gros sons de Big Flo et Oli. On va écouter Dommage à l'instant sur Skyrock. Il est 20h tout pile. C'est l'heure de Planet Rap, mais Planet Rap est en vacances. Du coup, le 16-20 continue une heure de plus, une heure avec encore plus de numéro 1 sur Skyrock. Ça va être comme ça tout l'été, en attendant la radio libre de l'été de D-Fool. Attention, nouvelle heure de son qui démarre direct. Vous avez promis un petit The Weeknd qui est ce soir à Nice. Ça y est, ça commence. Dans quelques minutes, il sera sur scène à l'Alliance Riviera. Et bon, on va se faire Call Out My Name, The Weeknd dans pas très longtemps. Mello et Dallas aussi. Et RN Boy pour repartir, elle voulait sur Skyrock.

Fleuve, on va écouter Sexy Nana. Ça fait quoi ce mardi soir? Est-ce que ça s'est bien posé pendant les vacances? 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Kelly Impala et Jenny Dracula. Ça arrive très vite. D'ici Théodora aussi, le morceau qui est resté le plus longtemps numéro 1 des ventes en France. Le record absolu.

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Elle est camerounaise comme moi. J'adore Libianca, j'adore ce morceau, c'est une douceur sur Skyrock. On va écouter People, bienvenue sur la radio des numéros 1. Préparez-vous, il y aura deux livres de l'été, on approche là, dans moins d'une demi-heure. D-Fool, toute l'équipe a retrouvé sur Skyrock et tous les numéros 1 qui s'enchaînent. Il y a le tout nouveau Soprano, il ambiance bien le nouveau Soprano. Si vous le connaissez pas encore, ça s'appelle DJ. Et je vous le cale juste après, Nono la Grinta sur Skyrock, c'est Love You, premier sur l'Europe.

0: Moi, j'ai pas énormément de poils sur le
1: dos. Ça dépend des hommes. Hein.
2: Les hommes, Marie, poilus ou pas poilus?
1: Non, mais pareil, tu vois, les poils.
3: Des gros hommes.
2: Oui, gros, d'accord, Marie, on sait qu'ils sont gros.
3: Des gros hommes qui tapent dans mon mucus.
1: Pas trop poilus, quoi.
2: Pas trop poilus.
1: Se sont entretenus, quoi.
2: Bon, Dédé, ouais, faut lui dire à ta chérie. Tu lui dis, écoute, elle a ton âge, elle a 48 ans, elle aussi, ta chérie.
4: Ouais, voilà, ouais.
2: Non, mais à 48 ans, on fait attention à soi, on est belle gosse, on fait attention, quoi.
0: Mais parce qu'en plus, j'imagine, du coup, t'as plus envie de lui faire, enfin, moins envie de lui faire l'amour.
2: Ah, mince, oui.
4: Bah, beaucoup moins.
0: Mais ça me rend bien compte.
2: Et puis le cuni, tout ça, tu nous as dit que c'était pas possible, quoi. C'est fini le cuni.
4: Ah, non.
2: Oh,
0: là, faut vraiment avoir faim.
3: Bah, tu fais le cuni, t'es moustache, quoi.
2: Oui,
3: c'est ça. Même t'as même un bouc, t'as le parquet, quoi.
2: Alors, on a vos témoignages en direct. On a Ginette. C'est pas possible.
0: C'est Ginette.
2: Mais elle a 23 ans.
0: C'est ça.
2: Ah, t'as pris un pseudo, j'espère, pour toi, Ginette.
0: Non, c'est son prénom.
2: Non, t'appelles pas Ginette, t'imagines.
5: Salut, aussi, je m'appelle Ginette.
2: Mais c'est ton vrai prénom.
0: Bah ouais.
5: Oui, malheureusement.
2: Ah ouais,
1: malheureusement.
2: Et t'as dû morfler au bahut, non?
0: Tu veux qu'on lance un sujet aussi prénom comme ça?
5: Voilà, vas-y, c'est mort. Comment ça, te moquer de mon prénom? On parle des poils, là.
2: Alors, on va parler des poils. Donc, Ginette. T'as 23 ans, t'es dans le 67.
3: Un panneau de merde.
0: Ginette.
2: Ah,
0: waouh.
2: Écoute.
1: Alors, mais Ginette, tes parents, waouh.
2: Bah, soyez gentil avec Ginette. C'est au moins, il n'y en a pas beaucoup.
1: C'est le prénom de ton arrière-grand-mère,
2: là. À 23 ans, c'est original.
1: Ah bah ça c'est sûr.
5: Vas-y, on peut revenir sur le sujet des poils.
1: Pardon,
2: Ginette. T'as raison, Ginette. Tu arrives pour les poils. Alors qu'est-ce que tu voulais dire par rapport aux poils de Dédé là?
5: Alors vraiment, déjà il y a des nanas qui existent, hein, qui ont des poils justement, elles sont poilées, elles reviennent à leur instinct de nature. Donc je trouve c'est un peu moche quoi. Enfin.
2: Ouais, toi t'es plutôt du genre à faire attention à toi, tu te fais.
5: Ah mais carrément, mais faut pas qu'il y ait un poil quoi.
2: Ah t'es comme Marie, toi t'es allergique aux poils.
1: Ouais.
5: Ah mais carrément. Et donc du coup j'ai déjà eu un mec et le mec en fait il était poilu et en fait ça allait jusque en dessous entre le trou derrière et les boules, donc c'était dégueulasse et en fait limite
2: tu veux dire qu'il avait des cheveux sur le terrain de boule, donc entre le trou du cul et les boules, oui. Et
5: non mais genre du coup j'aurais même presque pu faire des dreadlocks et vraiment à force ça m'a dégoûté hein, mais clairement burk.
2: En plus ça doit retenir le caca cet endroit là non, c'est quand on a des cheveux.
5: C'est dégueulasse.
2: Non parce qu'avoir des poils autour du cul quand on est un garçon, bon c'est à peu près normal.
1: Bah, ouais, donc ça doit faire la même chose chez vous hein.
2: T'as des poils autour du cul, Romano?
3: Pas trop.
2: T'as pas trop de poils autour du cul?
3: Non, il est
2: Et le terrain de boule, il est poilu velu ou pas?
3: Non, pas trop non plus.
1: Ça, c'est pas
3: bah, c'est tout est Toi, j'ai pas de poils sur la tête, ah, pas bah, trop autour du bal non plus.
5: Non, il s'est épilé en fait. Il s'est épilé le fion.
2: Oui. Non, Romano, c'est épilé le crâne, pas le fion, tu t'es trompé.
1: Ouais.
2: C'est vrai, j'ai des poils autour du cul.
3: Ginette, t'as beaucoup d'humour en plus d'avoir un prénom de merde.
6: Trois, ouais. Tu veux pas plus?
2: T'as 2-3 poils. Comme ça, juste 2-3.
6: Bah, je sais pas, tu viens vérifier?
2: Non,
3: ouais, fais voir.
2: Ouais, Karim va vérifier, tiens.
6: Viens, on va dans les chiottes.
3: Non, tu fais des coupes comme ça, là, comme t'as sur la tête.
6: Des coupes
3: allemandes au cul.
2: Des coupes allemandes au cul. Tu te fais une
6: raie. C'est Italie, là, c'est pas trop Allemagne, là.
2: Je crois que tu t'es trompé.
6: Non, mais Italie.
2: Oh, l'Italie vers Berlin. Voilà, Munich.
6: Non, pas du tout. Non, on fait une photo de groupe, on met toutes nos coupes, on verra qui ira là.
2: Romano, il en a pas.
6: Il
2: préfère la photo. Il n'y a pas de coupe.
3: Non, mais arrête de te moquer des malades, c'est incroyable.
6: Malade.
2: T'as des poils autour du cul, toi, Sam. Ah bah tiens, Karim, toi, t'as des poils autour du cul.
3: Ah moi, tu peux faire
1: oui,
3: des
1: ça,
3: poufs,
1: on est au courant.
3: Ah ouais, tu peux faire des tresses.
2: Mais entre le trou de balle, comme disait Ginette.
3: Ah, il y en a partout. Ah moi, j'ai des poils, mais partout.
2: Et quand tu
3: les couvertes de poils.
2: T'as parfois des
3: poils. Ouais, mais moi, je me lave le cul après à chaque fois.
2: Ah, t'es obligé.
1: Ouais, bah oui, c'est mieux.
3: Ah bah, franchement, c'est mieux.
2: Samy, t'as des poils autour du cul?
6: Pas du tout, gros.
3: Ah ouais, enfin, des petits poils un peu sur les fesses, quoi, quand même, si.
2: Oui, quand même.
6: J'ai pas de poils dans le trou du cul.
3: Ah ouais, tu vois.
2: Et Guigui, tu as des poils autour du cul?
6: Bah, moi, je suis assez imberbe.
2: Autour du cul et imberbe aussi.
6: Donc, franchement, ouais, quasiment pas, quoi. T'as les 2-3 qui se battent, mais c'est très léger, quoi.
2: T'as le trou du culisse.
6: Assez, ouais.
3: Moi, j'ai du mucus dans les poils du cul.
1: Oh,
3: j'ai mucus.
1: Moi, j'ai pas de poils.
3: Ça fait des gouttes. À chaque poil, il y a une petite goutte. J'arrose un peu la verdure avec mon mucus.
1: Ah, putain.
3: Fabien, te moquer, Ginette.
2: Ouais, c'est pas gentil.
3: Celui d'arrêter fumine, s'il te plaît.
2: Qu'est-ce que t'as fait? Tu lui as dit à ton mec, avec les poils, là, que ça te dégoûtait, tout ça?
5: Bah non, en fait, j'avais plus envie de lui faire l'amour, du coup, j'ai un peu.
6: Tu m'étonnes.
2: Tu l'as esquivé. T'as déjà eu envie de te séparer, toi, Dédé, là, à cause de ça? Parce que ta femme ne fait plus attention à elle, qu'elle se rase plus, qu'elle est. Voilà, tout ça.
4: Bah, le truc, c'est que t'as plutôt envie d'aller voir ailleurs.
2: Et t'es allé voir ailleurs ou pas?
4: Non,
2: pour l'instant, t'as tenu. Ouais. Bon, ouais. On va
3: tu devrais lui dire.
1: Non, mais
3: lui
1: oui,
3: dire, écoute, moi, ça m'excite plus, quoi. Ça... Ouais.
2: Avec le temps, si vous êtes en couple depuis quelques années, n'hésitez pas à nous dire s'il y a des trucs qui ont changé dans votre couple, des trucs qui sont moins bien ou alors des trucs qui sont mieux. Et est-ce qu'il y a de la négligence au niveau du. On n'est pas. On est sur quoi, j'allais dire, sur le look.

0: Le physique.
1: Ouais, le physique. Est-ce que.
0: Est-ce que moi, je me suis dégradé de ouf.
1: Un certain laisser-aller. Allez, dites-nous. Ouais, mais elle peut faire quelque chose, Romano, pour sa dégradation.
0: Bah, en gros, moi, je suis condamné, quoi.
1: Ah non, mais si tu continues
0: t'es baisé, quoi.
1: Si tu continues
0: gros,
1: à manger, voilà, c'est quoi, tu trouves que t'as grossi?
0: Non, mais je suis ignoble.
1: Bon, alors, non, mais.
0: Je suis dilaté.
1: T'es dilaté.
0: Ouais,
1: voilà.
0: C'est vrai que physiquement, t'es pas dilaté, gros.
1: Si tu trouves que t'as grossi, bon, tu peux faire quelque chose, tu manges.
0: Mais de tête, ça va, t'es pas moche, hein, gros.
1: Bah oui, t'as
0: l'air. Après, c'est le corps qui suit pas, mais.
2: Non, mais je sens bien que les femmes n'ont plus le même regard sur moi.
1: Eh bien,
2: même Cédric qui me délaisse.
3: Bah, dis donc.
0: Riginette.
4: Faut que tu maigrisses un peu.
5: T'as un avantage. T'es chauve d'en haut, t'es chauve d'en bas. Y'a rien de tel.
1: Voilà, c'est que toi, elle aime pas les poils, elle est contente.
0: Ah, je suis pas sûr que. T'as pas eu l'argument non plus.
3: Pas assez percutant, quoi.
0: Je le prends quand même, mais bon.
1: T'as des copines, toi, Ginette, qui se laissent pousser les poils, tout ça? Enfin, qui font pas attention à elles, qui vont pas. Ouais, qui vont pas. J'ai été
5: d'ici. Alors, non, après, ça m'est déjà arrivé de voir des fois des filles qui lavent les bras et voilà, tu peux faire des tresses, quoi. Mais sinon, après, ouais, c'est un peu écœurant quand même pour une nana, je trouve.
1: Bon, alors comment faire pour la convaincre? Bah, lui dire peut-être carrément que tu la désires plus, hein. C'est le message de l'ange bleu là sur l'appli Skyrock. Il dit, t'as qu'à dire que tu la désires plus, qu'elle t'excite plus. Donc vous pouvez réagir, vous nous laissez vos messages. Et alors majorité, désolé si vous avez des poils les filles, hein, mais majorité d'auditeurs de Skyrock qui trouvent ça, qui trouvent ça pas super sexy. La touffe, ça peut étouffer, nous dit le Piou là sur l'appli Skyrock. Ça dégoûte, je suis en train de manger, ça me dégoûte tellement que j'ai même plus faim. C'est Yann qui nous envoie un message. Les poils aux jambes, c'est vraiment pire que tout. Il y a une prof qui a des poils. On la traite, on l'appelle la Guenon. Tu vois, Romano?
4: Tu vois, ton surnom.
1: Ah, ton petit surnom, alors, il est déjà utilisé par l'ex sur l'appli, l'ex du 69 sur l'appli Skyrock.
0: J'avais une question, Dédé.
1: Ah, Dédé, écoute bien.
0: Tu es là, Dédé?
6: Oui.
0: Alors, est-ce que ça t'est arrivé de lui bouffer la chatte et d'avoir des poils.
1: Et de t'étouffer et de finir aux urgences?
0: Non, mais des poils dans la bouche, quitte à t'étouffer, tu sais, parce que ça va un peu dans le
7: gosier.
0: Dans l'œsophage.
6: Mais c'est pour ça justement que j'y mets plus la langue.
7: Ah bah t'as.
0: Parce que moi ça peut. Moi je peux après, dégueuler moi.
7: Tu retires des poils comme ça sur ta langue. Ah,
0: entre les dents.
7: Oui, tu fais tout.
0: Attends, c'est du fil dentaire.
1: Bon.
4: La pauvre Dédé, quoi.
1: Non, mais dis-lui, j'ai besoin de.
0: T'attouffe, m'étouffe.
1: T'attouffe, m'étouffe. C'est pas mal, t'attouffe, m'étouffe. Bon, eh bien, écoute, ça va pas être simple, mais bon, vous témoignez en direct, on vous attend. 01 53 40 30 20, votre appli Skyrock, le skyrock.fm. Et puis, Ginette, on te remercie pour le coup de fil. Et donc les gars aussi, il faut faire attention à soi pour Ginette, elle aime pas les poils. Ginette, qui je rappelle, a 23 ans. Hein, donc,
3: oui, c'est son vrai prénom.
1: Voilà, exactement. Bon, on te salue. Et t'es où? T'es à Strasbourg, Ginette?
5: Oui, à Strasbourg, ouais.
1: Et bien,
5: un conseil, il peut au pire lui offrir une séance d'épilation. Genre,
0: Ginette?
5: Vas-y, je te mets chez l'esthéticienne et puis elle va se faire épiler.
1: Oui, c'est vrai.
3: Ouais, tu pourrais lui faire
1: un petit cadeau.
0: Non, mais peut-être offre-lui
4: un global. Ouais.
0: Non, mais ce que j'allais dire, un soin global, spa, tu vois. Ouais, lui offre pas justement, genre, allez, va te faire débroussailler
4: en 10 minutes.
1: Alors, préviens.
0: J'ai appelé un paysagiste à Chardin. Non, mais tu vois, tu lui offres une journée, genre.
4: Le truc est noyé dans le reste
0: du soir. Il y a des massages.
1: Ouais, tu lui offres une journée parce qu'il faut bien la journée pour débroussailler.
3: Ouais, c'est ça.
7: Mais c'est pas Angel qui sait se pousser les poils.
1: Si, mais on l'a dit déjà 3 fois, là.
7: Ah ouais?
1: Oui, oui, oui.
4: On l'a redit il y a 3 minutes.
7: C'est pas Angel. Les gars,
1: pas grave,
4: là, on l'a redit.
1: Achète une des broussailleuses Parkside à Lidl, pas cher, nous dit El Porto sur l'appli Skyrock. Et des petites lames Ginette aussi.
0: Yeah.
1: Message de Marouane là. Ou alors aller chez Jardiland pour Ludo, vous avez plein d'idées là. Les poils entourés sur du piercing, sur un piercing de la langue, c'est dégueu. Derek, il a déjà testé. Salut Derek. Non, mais c'est vrai, la petite journée, soit beauté, tout ça.
3: C'est vrai que c'est pas cool.
0: Tu l'envoies dans un truc global, tu vois. Elle s'est massée, tout ça.
4: Rasé, massé, débroussaillé.
0: Ouais, tout le bordel, voilà. Quoi. Gros nettoyage, quoi.
1: Dédé, je sais pas ce que tu fais. Tu es chez Lidl, tu testes la débroussailleuse Parkside, c'est ça.
4: Et redémarre le camion, je crois.
1: Bon, quitte pas, Dédé, reste à l'écoute.
4: Très bien.
1: Et puis on en reparle avec vous. Bon courage pour toi qui taffes et à tous ceux qui taffent ce soir. Des bisous, Ginette, on t'envoie ton t-shirt Skyrock à Strasbourg. C'est parti.
5: Bisous les copains.
1: Bisous.
0: Salut Ginette.
1: Allez-y, appelez-nous 01 53 40 30 20. Quel que soit votre prénom, quel que soit votre âge, où que vous soyez, vous pouvez nous appeler.
0: Ouais.
1: Et tiens, on va reprendre Laura parce que vous réagissez. Vous avez voté pour notre sondage express. Et oui, notre sondage express pour toi, Laura. Toi, Laura, tu nous as appelé il y a un instant. T'as 30 ans et t'es parisienne. Et tu voulais savoir ce qu'en pensaient les auditeurs de Skyrock. Alors, ce qu'en pensaient les auditeurs de Skyrock de quoi? Du fait de coucher le premier soir. On a bien précisé pour une fille. Ouais. C'est injuste, ça, d'ailleurs, d'être obligé de faire la différence entre les garçons et les filles.
3: C'est complètement injuste.
0: De toute façon, quand tu couches, il y a quand même un mec avec toi aussi.
1: Ouais, mais le mec, généralement, on dit t'es une salope. Alors qu'une fille.
3: Exactement.
1: Ouais, t'es une salope
3: à la sortie. Ouais, c'est ça.
1: Moi, je te dis tout de suite, Laura, tu connais mon avis là-dessus. Il faut coucher le premier soir quand on a envie. Alors, est-ce que c'est une salope ou pas? Les résultats de notre sondage express arrivent. Déjà plein de messages. Sasa qui nous dit oui. Et c'est une fille qui nous dit oui. Les filles, d'ailleurs, vous allez remarquer, vous êtes un peu plus dures que les garçons. Il y a le pompier de Carriole qui dit non, c'est pas une salope. On a Samia, elle, qui nous dit si, c'est une salope. Pierrot, oui. Ah, un garçon qui dit c'est une salope. Ça dépend de son statut en couple ou célibe. Si c'est le premier soir, en général, on n'est pas en couple, alors c'est tout frais.
3: Ah ouais, non, mais si elle est en couple et qu'elle baise avec un autre mec, je pense que
1: c'est Tommy, 22 ans, qui nous dit ça. Ah, d'accord.
3: Ouais, je pense que c'est ça qui veut dire.
1: J'avais pas compris comme ça.
5: Ah ouais. Si t'es en couple et que tu baises avec un autre mec, premier soir ou dixième soir, t'es une salope.
3: On est d'accord.
1: Vince du 77.
5: Moi, je suis une femme célibataire qui couche le premier soir.
1: Tu fais bien de préciser. Vince du 77, il a 17 ans, il dit c'est pas une salope, c'est juste une bouffeuse de bites et on aime ça. Merci, Vince. Non, c'est pas une salope. Non. Alors, oui, il y a aussi ça, ouais. Alors, vous avez voté quoi? Ah bah voilà. Vous avez voté 23% oui, 77% non.
3: Ah, il y a quand même 23%.
1: Et il y a plus de filles qui ont dit que c'était une salope que de gars qui ont dit que c'était une salope. Même s'il y a des gars
3: aussi. Elles sont jalouses ou quoi?
1: Hein?
3: Elles sont jalouses ou quoi?
0: Qu'est-ce qu'il y a, Romano?
7: Ah, je suis en train d'étouffer, merde.
1: Ah là.
3: C'est le Romillon. Dans un état, le gars.
1: C'est le Romillon qui t'a.
0: Ah, j'en sais rien. Et puis j'ai l'impression que je vais avoir une diarrhée.
1: Une diarrhée par la
3: bouche. Allez. Après son perfect de ce matin, qui vous a annoncé à 21h.
1: Pourquoi tu poses cette question? C'est parce que t'as déjà des mecs qui t'ont dit j'ai couché avec toi le premier soir, t'es une salope ou c'est des copines qui te disent ça?
5: Les copines, oui et non, mais c'est surtout les garçons.
1: Ah ouais.
5: Écoute, j'en ai eu deux en fait qui me l'ont dit. Tu les rencontres, tu discutes un petit peu, machin, et puis bah moi je sais pas, j'ai envie de ça, ils me donnent envie de ça, j'y vais je pense.
1: Ouais.
5: Et en fait, tu vois, tu continues à leur parler 2-3 jours après, machin, plus trop de nouvelles, hein. Et du coup, je leur ai demandé, mais qu'est-ce qui se passe et tout, on peut pas essayer de faire plus ample connaissance, mais pas sur le plan physique, du coup, vu que ça, c'est déjà fait. Un autre plan. Ouais, mais non, moi, les meufs comme toi, laisse tomber, c'est des grosses salopes,
3: c'est quoi,
5: il y aura jamais rien de sérieux, quoi.
1: Sympa, les gars, ils sont cool.
3: Ah ouais, ils ont profité, et ensuite, ils t'insultent, super.
5: Voilà. Mais du coup, je leur ai répondu, comme toi tout à l'heure, ben, j'étais pas toute seule à coucher le premier soir, non?
3: Bah ouais, c'est clair.
1: Ah oui, ils étaient là aussi.
5: Je leur ai dit, ben, t'es ma salope aussi, quoi.
1: Bon, ah ouais, pour te rassurer, regarde, 77% des auditeurs et des auditrices de Skyrock trouvent qu'une fille qui couche le premier soir, c'est pas une salope. Regarde, Mimi,
3: ce qu'il va avec son cul.
1: Elle a 23 ans, elle dit je suis pareil que toi, Laura, vive la baisse directe, on perd pas de temps, meuf.
5: Ah ouais.
1: Voilà.
5: Une sexe, c'est pas, en soi, c'est pas un truc mal, c'est comme la bouffe, pour moi, c'est quand un truc il est bon, ben vas-y, mange.
1: Moi, je suis d'accord avec toi.
3: C'est comme Laura. Ça.
1: Et comme le disait, j'aimerais toutes qu'elle soit comme toi le premier soir. Message de Chris Mafiosi. Salut le mafieux. Salut Chris Mafiosi.
0: Non mais bon, ouais, à partir du moment où t'as envie, lui aussi, pourquoi se retenir au final?
5: Ouais, mais du coup, le gars, il a une image de toi. Bon, bah, elle a couché le premier soir, c'est mort derrière.
3: Non, mais c'est qu'en fait, c'est acquis.
0: Non, mais bon, t'es tombé sur deux mecs de connards, tu vois.
3: Ah ouais, de connards. Ouais.
1: Ouais, parce que c'est les mecs, si vous êtes tous comme ça, on va être dans la merde. Après, les filles, elles vont plus baiser le premier soir, ça va être relou.
3: Exactement.
0: Non, mais en plus, ça veut absolument rien dire. Tu sais, il y a plein d'histoires qui sont nées sur un coup de bite le premier soir et qui ont duré derrière.
3: Non, mais bien sûr.
0: T'es tombé sur des mecs fermés d'esprit.
3: Non, mais c'est peut-être qu'ils avaient envie de tirer un peu, tu vois, de chasser un peu. Et puis.
1: Dans l'équipe, vous en pensez quoi, Guigui? T'en penses quoi?
8: Ah non, mais pas du tout. Vous êtes pas du tout les salopes si vous couchez le premier soir. Pas du tout.
1: Non,
8: pas du tout.
3: Du tout.
8: Non, mais bien sûr, non, mais ouais, en plus, je sais pas pourquoi on fait
0: la seule salope, c'est Messi.
8: Non, mais ouais, casse-toi. Cadeau, allez, président. Non, ça va pas être possible.
3: Salope. Ça va pas être possible.
8: Je me sens partir.
0: Et la salope,
3: je me sens partir.
8: Ça va plus.
1: Karim, le premier soir, salope, pas salope, franchement.
0: Ah non, en service.
5: Donc, ça existe déjà, même si la femme a couché avec eux le premier soir. Ils peuvent chercher derrière encore à essayer d'apprendre.
0: Ils peuvent chercher à lui remettre ta deuxième coup déjà.
1: Ah, ça va? Déjà, ouais.
0: Pourquoi pas, tu
1: Samir, t'en penses quoi?
5: Figure-toi que ces gars-là, là, les deux, là, ils me rappelaient pour ça, mais pas pour autre chose.
1: Là, juste pour baiser.
5: Non.
9: À la base, même si les mecs, de toute façon, tu les avais fait galérer par exemple une semaine, tu sais, à la base, c'était que pour te baiser, donc ça ne change pas le problème. C'est que c'était pas les bons mecs qu'il te fallait.
3: Exactement.
9: Mais tu peux très bien coucher le premier soir et après avoir des sentiments pour la meuf et que ça débouche sur une vraie histoire en fait.
3: Ouais.
9: Donc moi, il n'y a aucun problème. Canards. Continue comme ça.
1: Cédric.
10: Ouais, je suis d'accord. Ouais.
0: Voilà, moi, je suis salope, moi.
1: Voilà, Laura, t'es rassuré?
5: Bah ouais, je suis
0: rassurée. Voilà. Vas-y,
3: couche. Sur le bon mec.
0: Couche.
5: Je suis pas tombé sur les bons, en fait.
1: Et surtout, oui. Mais
0: allez, t'embête pas, vas-y, encaisse du sgeg.
1: Continue de te faire plaisir. Ouais. Bon, Laura.
10: Vas-y. Peut-être parce qu'une femme un peu trop libérée sur ça, ça fait flipper les mecs aussi.
0: Non, mais Samy, ouais, il avait raison pour une fois.
9: Ah, oui. Pour une fois.
0: Ah, mais c'est vrai, c'est que les mecs, t'auras attendu 15 jours ou un mois, c'est que les mecs, leur seul but c'était de te ken et après terminer, tu vois. Voilà. Eux, ils voyaient pas continuer l'histoire, quoi qu'il se soit passé, donc voilà.
3: Oui.
10: C'est pas donc autant pas attendre alors que je prenne mon client.
9: Autant te faire plaisir si ça te fait pas.
3: Exactement.
0: J'espère au moins qu'ils t'ont bien niqué.
9: Absolument.
10: Ah bah ouais, carrément, c'est pour ça que je voulais les revoir moi.
0: Bah ouais, bah. Non, mais si c'était juste pour ça, les mecs, dis-leur, vas-y, moi j'ai rien envie de construire, je veux juste prendre une bite.
1: Tiens, et un petit message de Yanis quand même.
0: C'est parce classe que... en plus de dire comme
3: ça. Mais après, t'être fait traiter de salope, bon, je sais pas si t'as vraiment envie d'aller voir le gars quoi.
9: Ouais, mais t'es chelou parce que juste avant, tu nous disais que le mec, ça te faisait chier parce qu'il t'a appelé que pour ça, que pour te ken, et là tout de suite, tu nous dis, ouais, j'aimerais bien qu'il me reken.
1: Bah ouais, mais bon, t'as envie qu'il te reken avec du respect.
10: C'était pas que pour ça, c'est parce qu'en fait, je me dis, déjà, s'il sait que ça passe bien, ça a coché une case, tu vois, c'est que le gars, vas-y, ça va.
1: Ouais, tu dis, on peut passer à la suite.
10: Je sais que ça va aller, vas-y, viens. Parce que moi, quelqu'un qui peut flasher sur quelqu'un, si au lit ça se passe mal, moi, ça va bloquer, hein.
1: Oui, dans plein de couples, ça bloque. Non, il y a Yanis qui lui pensait pas la même chose. Il dit, pour moi, une meuf qui couche dès le premier soir, c'est pas sérieux pour un mec. Tu vois, c'est pas. Et il nous dit, pour un mec, c'est pareil. Ah, tu étais.
3: Ah ouais,
1: un mec qui couche le premier.
3: Image.
1: Un mec qui couche le premier soir, c'est pas un mec sérieux pour toi. Sinon, regarde, Darkin Med nous dit, faut arrêter de stigmatiser. Elle a des comptes à rendre à personne. Elle a le droit de se faire plaisir.
3: Exactement.
1: Quand elle en a envie. Ouais. Mathieu ND, 21 ans, qui dit, c'est pas une salope, elle fait ce qu'elle veut. On est qui pour juger? Continue de te faire plaisir, Laura.
10: Thomas, c'est noté. Ça roule.
1: Eh bien, des gros bisous. Et il y a des auditeurs qui veulent rentrer en contact avec toi. Hein.
3: Ah oui, ça, c'est curieusement.
1: Donc, si ça te branche.
0: Éventuellement.
1: Il y a plusieurs numéros qu'on nous a laissés là depuis tout à l'heure. Si t'es intéressé, parce que les auditeurs de Skyrock, vous êtes bien, vous savez rendre service aux femmes.
3: Bien sûr.
1: Et c'est ça qui est cool. Bon, on te fait un bisou. Tiens, regarde, moi j'ai couché la première fois avec ma chérie. Maintenant, ça fait 4 ans qu'on est ensemble. Et je vis même aux États-Unis avec elle, le français d'Orlando, fidèle. Oh. Qui nous envoie un message d'outre-Atlantique. Très bien. Bon, on t'embrasse, Laura.
0: Bah oui, bisous.
1: Il y a plein d'amour. Tu vois, t'as bien fait de nous appeler, Laura. Et il y a plein d'amour. J'espère qu'il y aura de l'amour là aussi. Car c'est l'heure de retrouver, je vous en parlais, nos doubles appels sur Skyrock.
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10: Ça a sonné, j'ai répondu. Hein.
12: Connasse, c'est pour moi qui t'appelle plus
1: Nos doubles appels sur Skyrock, eh oui, de l'amour rien que dans le jingle, c'est ça qui est beau, hein.
0: Ah, c'est magnifique.
1: Ouais. Les numéros, vous nous les envoyez tous les soirs, on teste les numéros de téléphone avant de les connecter les uns avec les autres. Et là, vous êtes bien parce que vous êtes à l'heure de la connexion. On va voir comment ça va se passer avec nos Français, avec nos familles. Allons-y, on est prêts. Tu peux balancer la sauce.
0: Allez, j'envoie, vas-y.
1: Allez, on balance la sauce. Ça sonne.
12: Allô. Oui, allô. Oui, qui c'est?
1: Ta voix.
12: Ben, c'est vous qui me téléphonez. Bah, c'est vous qui m'appelez. C'est qui? Oui, bah, vous m'appelez. C'est vous qui me téléphonez.
13: Vous êtes pas trompé, là?
0: Ta bonne femme, elle est là ou pas?
13: Et ta sœur, elle est disponible? Salut.
14: Bah, je vais vous la passer, hein. C'est pour aller faire un petit tour en voiture, c'est ça?
12: Oui. J'ai votre numéro, hein. Secret. Ouais.
10: Allô?
1: Oui.
14: Oui. Oui. Il y a un chien qui t'énerve, là.
12: Comment? Ouais. C'est ta connerie, j'ai ton numéro, je vais porter plainte, va te faire voir.
14: Oui, c'est ça, oui. Des promesses sur des promesses, oui.
12: Allô?
14: Bon, c'est bon, c'est vu?
12: Allô?
1: Allô?
12: Oui. Ah, mais merde! Allô?
14: Eh oui.
12: Oui, vous êtes branché sur une ligne qui n'est pas à vous, hein?
14: Ah oui.
12: Non, mais écoutez, je vous parle, là, sérieusement, vous êtes un numéro, j'écoute vos conversations entre vous deux, ça me fait marrer d'ailleurs, mais je ne sais pas qui vous êtes, hein.
14: Eh ben, oui, moi non plus, c'est...
12: Bon,
14: c'est
12: alors,
14: des gens qui sont secrets.
12: Vous êtes trompé de numéro, mais vous engueulez entre vous, ça, je n'ai rien à foutre.
14: C'est ça,
12: mais
14: oui,
12: là, vous êtes trompé de numéro, hein.
14: Oui. Ah, d'accord, je me suis trompé de numéro, ça doit être ça.
10: Non, mais c'est qui, là?
12: Attends, c'est qui? Comment ça se fait?
14: Bon, allez, bonne nuit, là, parce que visiblement...
12: Demande à Chantal, traduire l'air, écoute, là, il y a deux machins sur la même ligne, moi, j'y comprends rien.
1: C'est dingue.
12: Ça fait je sais pas combien de temps, faut commencer à nous casser les couilles, là.
1: Bah alors?
14: Oui.
12: Bah, allez, tout fait chier, là, vous commencez à nous casser les couilles, hein.
14: Oui, bah oui, c'est... Eh ben, il faut en parler. Plus on en parle, moins on en a.
12: Bonjour. C'est moi qui appelle, c'est pas moi qui appelle, oh.
14: C'est bien ça, oui.
12: Quel est mon nom?
15: Non, je t'écoute.
1: C'est pas son nom.
15: Justement, c'est oui. C'est lui, on a fait le tour là. Alors si il y a un peu de courage, si tu en as dans le pantalon, bah donne ton numéro de téléphone ou donne plus d'indications.
16: Je te prends ce sillon de cheval et je te l'enfile.
1: Alors.
16: De qui?
15: Ah oui, je comprends, oui. Mais il faut en avoir dans le pantalon là. Il suffit pas de dire qu'on a une grosse saucisse, il faut le montrer aussi, hein. Et là, visiblement, il y a plus de grosse saucisse là.
16: Ouais, bah, t'as fait enculer ça. Je suis en train de m'assurer là.
17: Non. Ça c'est dit.
16: Il faut qu'il t'encule.
1: Il est parti, Patrick, il est parti.
17: Ah bah, il est parti.
1: Merci à nos familles d'ailleurs pour ce bon moment, hein. Bon moment de drague. Bravo, Patrick. Félicitations, toujours en forme.
3: Ah
1: toujours,
3: ouais, ça.
17: Toujours, good job, Patrick.
1: Sexy.
16: Absolument, oui.
1: Absolument. Bon, on a d'autres, les finis.
17: Ah ouais, on termine, vas-y.
1: Allez, on a testé les numéros, on va pas gaspiller. Hein. On gaspille pas, on est reparti. Allez. Les familles.
18: Oui.
1: Allô.
16: Allô. Oui, j'écoute. Oui. Allô. Oui.
1: Elle est où, la dame?
16: Bon, ouais, ça suffit, les conneries, là.
1: Oh, vous énervez pas, vous.
16: Et qu'est-ce qui se passe, là, au téléphone?
18: Oui, qu'est-ce qui se passe?
16: Qui c'est qui appelle qui, là?
18: C'est quoi, ces conneries, là?
16: Allô.
18: Oui.
16: Allô.
18: Oui.
16: Écoute.
17: Allô, oui.
1: Bah alors, salut. Pourquoi vous appelez?
16: Allô.
17: Ça va, bébé?
16: Bah c'est qui au téléphone?
17: C'est Cédric.
16: C'est qui?
17: C'est Cédric.
16: Bah je connais pas de Cédric. Hein.
19: Salut les filles.
16: Je crois que vous vous trompez de numéro.
19: Ouais, moi aussi j'ai un tas de numéros.
16: Ouais, bah je crois que vous trompez de numéro là.
19: Ouais.
16: Oui.
1: Ah, ne quittez pas, je vous passe quelqu'un. Bougez pas.
16: Ah. Oui.
20: Oui, bonjour.
16: Oui, bonjour.
20: Bah, vous êtes qui?
16: Et vous?
20: Bah, c'est vous qui m'appelez.
16: Non.
20: Ah si?
16: Non.
20: Ah, je vous dis que c'est vous qui m'appelez, je raconte pas des conneries, sinon j'aurais pas répondu. Vous allez me casser les couilles, là. Ouais, vous c'est êtes... qui m'appelle?
16: Mais non, on vous appelle pas, ça a sonné chez nous.
20: Bah, moi aussi, ça sonne chez moi.
16: Ah bah, je sais pas, alors.
20: Ça sonne chez moi, et je vois pas qui c'est.
16: Bah, non, en plus, ça a sonné, j'ai décroché, j'ai dit allô, voilà.
20: Mais moi aussi, j'ai dit allô,
16: Et vous êtes qui?
20: Je sais pas qui c'est qui s'amuse avec le
16: vous
20: téléphone,
16: êtes qui
20: là, mais...
16: Vous êtes
20: surtout,
16: qui?
20: Surtout sur une ligne fixe.
17: T'es en train de te branler?
1: Voilà.
20: Eh, mais tu vas te calmer, toi, mes couilles, là. T'es qui, toi, d'abord?
16: À qui tu parles, là?
20: Le mec, il a une grande gueule au téléphone, là, mais je vais vite te calmer, moi, garçon.
16: Hein. Bon, ben au revoir, salut, hein.
17: T'es en train de te branler?
20: Mais qu'est-ce que tu vas péter les couilles, là? T'es qui, toi?
16: Et sinon, pain au chocolat ou chocolatine?
20: Mais espèce de gros enculé, va avec moi, je t'emmerde, fils de pute.
16: Non, ouais, t'as bien, des connards.
19: Ah, il y a d'autres personnes sur la ligne?
1: Oui.
19: Et de la friture?
21: Oui, bonjour. Parce que là, vous êtes trompé, là, hein.
19: J'ai une bonne bite, là.
21: Voilà. Ouais, mais ta bite, tu vas la mettre dans ta bouche, espèce de putain que de ta mère, quoi.
19: Particule quand tu pètes, c'est ça? Ah, il y a encore quelqu'un d'autre?
16: Oh, ferme ta gueule!
21: Tu t'es trompé de numéro, mon gars.
16: Ouais, ferme ta gueule, puis c'est tout.
21: Toi, pour lui, déjà, présente-toi, c'est quoi ton nom?
16: Comment
21: c'est ton nom?
16: Pourquoi? Dites-moi le vôtre avant.
19: J'ai une bonne bite, là.
16: Ouais, mon pote à ta gueule, c'est une bonne bite aussi.
21: Non, vous êtes trompé de numéro.
16: Bah, j'ai pas appelé, c'est vous qui m'appelez.
21: Non, on vous a pas appelé.
16: Bah ouais, tu vas aller tranquille. Ah bah, excusez-moi, mais... moi, ça a sonné deux fois, là, mais bon, c'est
21: je
16: tout, hein.
21: Que vous êtes trompé de numéro.
16: Non. Bah, j'ai pas fait de numéro, monsieur.
21: Ah bah, je m'envoie les couilles. Bah, moi non plus.
16: Ah bah, c'est bizarre. Bon, bah, c'est pas grave.
21: Ouais, et mon pote à ta gueule. Qui t'a l'appareil?
16: Bah, moi, je vous emmerde.
21: Ouais. Mais ton harcèlement, ça va, hein.
16: Ta gueule, j'emmerde.
21: Ouais, mais t'inquiète pas avec ça, t'es regardé de mes nouvelles, mon gars, parce que moi, j'ai des relations, on va s'en occuper.
16: Tu vas trouver une autre pute?
21: On va s'en occuper, espèce de malade, va.
16: Non.
21: Mais c'est marrant, parce que plus le temps il passe, plus il est enregistré. C'est pas grave.
16: Ah ouais,
21: à me dire. Allez.
17: Wouh! Bah voilà, wouh! Oui, bah. Personne!
1: Cédric, tu m'arrêtes, s'il te plaît. Si, il y a encore. Allô?
16: Allô?
1: Allô? Ah, il est là. Allô?
16: Allô?
1: Oui.
16: Oui, comment vas-tu? Eh, tu vas me faire chier? Bernard? Allô, monsieur? La gendarmerie? Oui, que voulez-vous?
21: Et ta connerie?
16: Et la tienne?
21: Ah ouais. Arrête de me faire chier, je vous préviens. Comment ça a dit fait?
1: Allô, la gendarmerie?
21: Ouais, la gendarmerie, je vais te remettre la gendarmerie, moi. Les abrutis, va. Eh, vous avez un autre à foutre que emmerder le monde?
1: Un gastro.
21: Bande de connards.
1: pas gentil ça.
21: Non, non, bah tu vas fermer ta gamelle quand même. Oh, bon, utile.
1: Allô ?
21: Allô ?
2: Connard.
6: Bande de connards, arrêtez de vous faire chier, non ?
21: Mais c'est
6: quoi le bordel là ?
21: Mais c'est fabuleux, on va passer une bonne soirée comme ça.
1: Ah bah oui.
6: Mais tu rigoles ou quoi ? Tu me fais chier, toi ? T'es qui,
21: c'est
6: toi ?
21: C'est vous qui m'appelez.
6: C'est toi qui appelle qui, là ? T'es qui, toi, bande de connard ?
1: Oh bah dis donc, toi !
6: T'es qui, toi ?
1: Qui, moi ?
6: Oui, t'es un connard, oh bah un gros connard, va te faire enculer.
1: Oh bah t'es pas gentil, dis donc.
6: T'es qui ? Présente-toi d'abord, gros salopard. Va te faire foutre.
1: Allô ?
22: Il
1: est parti.
22: Allô ?
1: Ah, le mec était génial.
23: Ah ouais, il était en forme, lui. Hein.
3: Ah ouais.
23: Bah, salopard.
3: Il est parti direct.
23: Il avait une bonne voix, en plus.
3: Hey, salopard, bah, le connard.
1: Allô ?
21: T'es qui ?
22: Bah, devine.
21: Je sais pas.
1: Ah ah.
22: Mais allô ?
3: Allô ?
22: Oui ?
21: Allô ?
22: Et vous appelez pourquoi ?
21: Ah ouais, je suis à poil, là.
24: Génial. Ça faisait tellement longtemps que j'avais pas vu ça. Par des petits sans couilles. Oh, c'est trop bien.
1: Ah,
24: trop
1: des petits sans couilles.
24: Ça fait passer une super soirée.
1: Et bon, voilà, c'était une bonne nouvelle.
24: Oh, c'est génial.
1: Bah, oui.
22: Oui.
1: Voilà, c'est une bonne nouvelle.
24: C'est bien, parce que comme ça, on peut bien enregistrer. Je vais passer à mon service.
21: Allô ?
24: Ils vont trouver des personnes qui...
1: Vous saluerez votre service pour nous.
21: Nico Mokartaï, fils de pute, t'as vu l'heure ?
23: Yeah. Ah, qu'est-ce qui t'arrive, toi ?
24: Alors, t'as rien.
23: Carbave.
24: Il emmerde le monde, c'est trop bien, je suis trop fier.
1: Ah, ta gueule.
21: C'est qui le branleur, là ?
1: Voilà, c'est moi.
23: Aniko Mouk.
1: Mouk. Nardine Babek.
21: Ta mère, tout simplement.
23: Saraf Torek, Rouya.
22: T'es content ?
3: Nikik.
1: Oui.
3: Nikik. Nikik.
22: Je t'emmerde.
21: Niko Mouk.
23: Nikik.
22: De pète.
23: Niko Mouk.
22: Je t'emmerde.
24: Oh mon dieu, c'est génial. Oh là là, c'est trop bien. Je suis trop contente, j'ai pas d'amis. Prends qu'on m'appelle des sœurs. Oh mon dieu, c'est voilà. Génial. Oh, qu'est-ce que j'aime éclate.
1: Ça y est, t'as fini?
23: Parfois que la dame est en crise, il faut appeler les urgences psychiatriques.
24: Oh là là là là.
1: Docteur,
23: il faut la piquer.
1: Il faut la piquer.
21: Je suis désolé
1: madame, il va falloir qu'on vous pique. Ah ouais, va falloir qu'on vous pique.
23: Du coup, elle est partie, elle a eu peur.
1: Ah, c'est pas vrai.
23: Elle
1: a bien fait de s'en aller.
23: Cure.
1: Au revoir les familles.
23: Salut les familles.
1: Au revoir les autres. Voilà, les autres sont terrorisés par la dingote qu'on a eu en ligne.
3: Tu m'étonnes.
1: Alors, pourquoi elle t'aurait fait peur, Marie ?
3: Ah ouais, ouais. J'ai très peur. Elle m'a pas l'air très équilibrée.
23: Tu vas voir, j'ai de mucus.
1: J'ai de mucus, Marie, vas-y.
3: N'importe quoi.
1: Bon, qu'est-ce qu'on va faire ? On aura question pour un gros con tout à l'heure. Le grand quiz, ouais, intelligence, ouais. Intelligence, savoir, tout ça. Cédric, Karim, ça rime avec intelligence et savoir.
23: C'est ça, exactement.
1: Cédric et Karim. Les réactions sur les secrets que vous avez découvert sur vos chéris. Émilie nous a appelé tout à l'heure. Émilie a 22 ans, a découvert un truc choucon sur son mec. Elle l'a fréquenté pendant 3 mois et le mec était déjà en couple. Et en plus, il a une fille. Tout ça, elle le savait pas.
23: Ah, quelle belle surprise.
1: Est-ce que vous avez, vous aussi...
23: Elle a tiré le gros lot.
1: Oui, elle a tiré le gros lot. Est-ce que vous avez, vous aussi, découvert des secrets sur vos chéris ? On aura des réactions également. Ah oui, à Armand qu'on a eu tout à l'heure. Bon, Armand, il est attiré uniquement par des filles dominatrices qui contrôlent tout. Il aimerait absolument être soumis. Et pour l'instant, il n'a jamais rien fait avec une meuf.
23: Comme moi, je suis passive.
1: Ouais,
3: c'est ça. Cédric,
1: tu vas pouvoir l'aider. Et on va parler de poils aussi, on parlera de plein de choses d'ici minuit. C'est Radio Libre, 21h minuit, tous les soirs sur Skyrock.
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0: Et ouais, c'est Skyrock, c'est la plus grande radio libre de France.
2: Oui.
0: C'est tous les soirs avec vous, merci à vous d'être là. Une équipe de fous, Jean-Luc Romano fait son entrée.
6: Ouais.
0: Salut Jean-Luc.
6: Non.
0: Il est là. Si.
6: Monsieur, c'est moi.
0: C'est lui, c'est lui. C'est question pour un gros con. Tout à l'heure, c'est comme si on passait des examens avec Cédric et Karim.
2: Ouais. Voilà le niveau de l'examen, là. On est bien sur
0: high level.
2: Du master, de la licence, ou même du doctorat. Quoi.
0: Donc on va faire d'autres quiz, vous pourrez jouer chez vous pour voir si vous êtes aussi intelligent que Karim et Cédric, c'est toujours un bon test à faire.
2: C'est compliqué. Ouais. Si vous êtes plus con qu'eux, inquiétez-vous quand même.
0: C'est vrai. Vous aurez la réponse avant 11h tout à l'heure. Allez, avant 23h, Karim et Cédric. 21h minuit, c'est Radio Libre.
3: Ouais.
0: Dans un instant, on va parler de soumission. Alors, Romano nous a dit que tu étais passive ce soir.
3: Ah, pas du tout, non.
0: Soumise ou passive?
3: Ah, toujours pas.
2: Oh, je suis passive.
3: Bah, ni l'un ni l'autre.
0: Non, c'est marrant parce qu'on a eu. Il a jamais eu de relation sexuelle. On a eu Armand au téléphone.
2: Ouais.
0: Et Armand, il est plus chaud. Il est attiré par les filles dominatrices. Pourquoi pas?
2: Ouais. Bon, après, chacun son délire. Hein.
0: Les fantasmes, ça t'arrive très tôt, hein.
2: Bah, ça travaille.
0: Ça travaille. Avant d'avoir fait l'amour. Il y en a plein qui nous disaient, c'est à cause de ça qu'il a pas fait l'amour. Peut-être.
2: Mais c'est peut-être pour ça, gros.
0: Ouais,
2: bah, après, ça dépend comment t'amènes le truc à la meuf, oui.
0: C'est possible. Bon, on aura Ginette. Alors, Ginette, ne vous inquiétez pas. Ginette, hein. Ginette c'est pas ma mamie.
2: C'est ma mamie Ginette.
0: Ginette, elle a 23 ans, comme quoi tout peut arriver. Elle déteste les poils, autant sur elle que sur les mecs. Le débat est lancé. On en reparle rapide, là, dans un instant. Restez bien dans le coin. Donc, on s'occupe d'Armand, on s'occupe de Ginette. On va se cultiver, on va faire plein de choses jusqu'à minuit. Et là, on va retrouver. Ah oui, on va parler des secrets horribles que vous avez découverts. Enfin, horribles. Oui, enfin, c'est pas super ce que t'as découvert, Émilie. Des secrets que vous avez découverts sur les gens avec lesquels vous sortez.
2: La vie cachée.
0: Sur vos chéris. Ouais, leur vie cachée. T'es là, Émilie?
7: Oui.
0: Alors, je te présente Amandine de Fréjus, Émilie de Saint-Dizier. Et donc, Émilie, t'as découvert au bout de 3 mois, tu pensais que c'était ton mec qui était célibataire. Tu as découvert que ton mec, il avait une femme et une gosse.
7: Voilà, c'est ça.
0: Voilà, double peine. Bam, bam.
8: Et ça surprend.
0: Bam, bam.
2: Ah, bah ça, ouais.
7: Ah, bah ça fait mal.
8: 3 mois.
2: Et bah ouais, en plus, tu commences à être amoureux.
0: Bah ouais. Il t'est arrivé la même chose, toi, Amandine?
7: Ah oui. Bon, déjà, bonsoir à tout le monde.
0: Bonsoir, Amandine.
8: Salut.
0: C'est à 28 ans.
7: Vive la Bourgogne-Franche-Comté.
2: Ah, bah.
7: C'était là-bas à la base.
0: Ah, ouais. Mais tu t'es vite barré, t'es vite allé à Fréjus, t'as vu?
7: Ah oui,
2: non, mais en même temps, non, mais je peux te comprendre.
0: Non, mais il y a des coins sympas en Bourgogne. Hein.
2: Ouais, mais bon.
8: C'est pas pareil.
2: Fréjus, au bord de la mer et tout. Bon,
0: ouais, c'est cool.
2: Plus,
7: ouais, mais
8: ouais,
7: bon,
8: d'accord.
7: La mer, ça va bien, ça limite, quoi.
2: Ah, oh, espèce de blasé.
0: Ça, c'est les gens qui sont au bord de la mer et qui sont blasés.
7: Non, mais ça, c'est les gens qui sont à l'année, en fait, c'est ça.
8: C'est vrai, hein.
0: Alors, il t'est arrivé quoi, toi, Amandine?
7: Ah bah alors c'était en, donc ça remontait un peu, c'était en 2016.
0: Mmh.
7: Donc je sortais d'une relation avec d'un petit chelou et en fait j'ai rencontré, enfin j'ai repris contact avec un ancien pote de collège à moi et en fait bon on est sortis ensemble.
0: Mmh.
7: Et au bout d'une semaine il est venu à la maison et tout et en fait tous les soirs il se barrait dehors pendant 1 heure, 2 heures au téléphone à parler avec soi-disant sa meilleure amie.
0: Ouais.
7: Parce qu'elle ressemblait à une de ses amies qui était décédée. Ok, pas de souci, je peux comprendre, t'as besoin de lui parler et tout, il y a des points communs, ok, pas de problème.
0: Après, ouais, c'est chelou son excuse de sortir, parce que bon, à la limite, s'il appelle sa meilleure amie, il peut l'appeler à la maison avec toi, non?
7: Ouais. Oui, non, mais je suis d'accord. Mais c'était son excuse, c'était parce qu'elle se sentait pas bien, elle avait besoin de parler qu'avec lui, qu'il n'y ait pas de bruit autour et tout. Vu que moi j'étais retournée chez ma mère et que je suis d'une grande famille, c'était un petit peu bruyant. Donc, ok, pas de souci, je comprends.
0: Oui.
7: Elle a besoin
8: admettons.
7: De.
8: Ouais, admettons, enfin, oui. Bah oui, admettons. Tu poses pas de questions.
0: Ah, bah je
7: oui,
0: m'en
7: voilà,
0: poser,
7: moi je suis pas du genre à trop me poser de questions, je donne ma confiance, par contre tu l'as trahi, dégage quoi.
0: Ouais. Et j'imagine donc si tu nous appelles, c'est que ça a été le cas.
7: Voilà, c'est ça. Et en fait, ça a duré un mois.
0: Mmh.
7: Ça se passait relativement bien et tout.
0: Ouais.
7: Et je trouvais quand même bizarre. Il paraît quand même assez régulièrement tous les soirs au téléphone. À coup, c'était sa mère, son père, son frère, sa sœur. Enfin,
8: ah ouais, tout le monde y est passé quoi.
7: Voilà.
0: Et le mec, à chaque fois qu'il passe un coup de fil, le mec est obligé de sortir.
8: Ah ouais, c'est ça.
7: C'est ça.
0: Okay.
7: Non, mais c'est ça. Non, mais au bout d'un moment, je me dis. On prend pour une conne, c'est pas possible.
0: Mmh.
7: Donc je me dis, bon, je vais mettre ma petite casquette du FBI et je vais commencer un petit peu à fouiner.
0: Et alors?
8: T'as fouiné dans le téléphone?
7: Non, même pas. J'ai juste fait un autre compte Snap et tout avec l'aide d'un pote. Et en fait, j'ai vu toutes ses stories, un coup, parce qu'en fait, il travaillait au PSIG. Je sais pas si vous voyez ce que c'est.
0: C'est quoi le PSIG?
2: C'est le truc de keuf, ouais.
7: Ouais, la gendarmerie, mais c'est au-dessus de la gendarmerie. C'est entre la BAC et la gendarmerie, en gros. Grosso merdo, c'est ça le délire.
0: C'est une BAC des gendarmes.
9: Voilà, on va dire. Surveillance et intervention de la gendarmerie, je crois. Un truc comme
0: ça. C'est le PSIG.
9: Ouais, le PSIG.
0: Ok.
7: Donc il me dit qu'il devait remonter sur Montbéliard pour faire ses formations et tout pour pouvoir monter en grade. Bon, ok, pas de souci, vas-y, fais ton taf.
8: T'as confiance.
0: Et au final, t'as découvert quoi?
7: Bah en fait, je voyais des stories avec la meuf qui était soi-disant sa meilleure amie, mon amour, ma femme et tout, avec des photos de ses enfants, avec les trois enfants, mes bébés d'amour, c'est mes enfants et tout. J'ai fait ok, pas de souci, gars, j'attends que tu reviens.
0: Mais
7: j'ai
0: quoi, les gosses?
8: Les enfants avec quel âge?
0: Ces gosses, c'était ses gosses à lui?
7: C'était, je sais pas en fait, ça par contre, je pourrais pas dire si c'était ses enfants ou pas.
8: Ça passe, Amandine, tu
0: te prends la tête pour rien, c'est pas grave, les gosses ils étaient grands.
8: Non, mais je disais ça par rapport au fait qu'il aurait pu être depuis très longtemps avec sa femme, tu vois.
0: Après, s'il disait mes enfants, machin, c'était peut-être ses gosses, t'aurais dû te renseigner. Putain. Tu l'as dégagé tout de suite, t'as fait quoi toi, Amandine?
7: Ça fait 2 ans qu'ils étaient ensemble.
0: D'accord, mais tu as fait quoi? Tu l'as dégagé tout de suite, le gars, t'as fait quoi?
7: Ben en fait, j'ai attendu qu'il revienne. Je lui ai montré les preuves sous le nez. Il me dit non, mais c'est pas vrai. Ça, c'est. Je sais pas, c'est qui a monté ces défauts de montage et tout. Nanana.
8: C'est pas moi.
0: C'est un coup monté de la police parce qu'ils aiment pas les gendarmes, c'est sûr.
8: Mais ouais, mais je trouve quoi comme excuse?
7: Ah, d'accord.
0: Voilà.
7: T'as les preuves sous le nez, ferme ta gueule, quoi. Assume, porte tes couilles.
0: Et alors?
2: Je vais t'énerver.
7: Il a démenti que non, je suis passée pour une grosse psychopathe. C'était moi la grosse varjo du coin.
8: C'est toi la dingue et la parano, quoi.
0: Et au final, t'en as fait quoi? Tu l'as.
2: Il m'a collé en garde à vue.
0: J'imagine, voilà, bah écoute, l'affaire est
2: il m'a fait tomber en cabane.
0: J'imagine, tu l'as dégagé, non?
7: Oui, carrément, oui.
8: Mais t'as eu raison, Amandine.
7: De la rentre chez ta mère, on dégage.
0: Voilà, c'est bien. Tu vois, Emilie, t'as bien fait toi aussi de. Non, mais bon, ça sert à rien de continuer une histoire quand. Il n'y a pas de la confiance dès le début, comme
8: non, mais ça, c'est clair.
0: Tibil là sur l'appli Skyrock, salut Tibil du 31.
8: Après le problème c'est que tu peux devenir parano quand tu rencontres quelqu'un parce que tu te dis.
0: C'est pour ça qu'il vaut mieux se séparer dès le début.
2: Ouais, non mais à un moment donné il faut arrêter. Ouais.
0: Voilà, tu passes à la suite et.
8: Ah bah oui. Non mais.
2: Bon.
0: Et comme tu l'as dit Marie, cric. Bon Émilie, faut en trouver un sympa maintenant. Tu trouves un mec cool?
7: Mais c'est compliqué de nos jours.
2: Regarde, il y a Guigui qui est célibataire.
0: Voilà, Guigui est célibataire, il a ton âge en plus, tu vois. Donc vous avez le même âge tous les deux, je vais aller ensemble tous les deux.
3: Et pourquoi pas?
2: Sinon, il y a Cédric, il a le triple.
0: Oui, si tu veux. Tu as le choix dans l'équipe.
2: Tu choisis du simple ou triple.
3: Après, Romano, il est un peu plus vieux encore.
0: Bon, qu'est-ce que t'en penses?
2: Romano, il est déjà pris.
0: Je pense que t'as pris la bonne décision.
7: Ah bah oui, c'est sûr que
8: de toute façon, c'est certain.
0: Amandine, elle a fait la même chose que toi. Donc Amandine, toi aussi t'as pris la bonne décision. T'es célibataire encore, Amandine?
7: Non, mais là moi je suis mariée, j'ai deux enfants, j'ai rencontré l'homme de ma vie, franchement bon.
8: D'ailleurs, on l'embrasse, merci pour son téléphone.
0: Voilà, un perdu.
7: Moi c'est tout récent.
0: Voilà, un perdu et un bon de retrouver juste derrière. Bah écoute, merci du témoignage Amandine. Émilie, on te fait un bisou, tu vois, t'es pas toute seule là-dessus. Il y a Toto qui nous envoie un message et qui nous dit mon père, il nous a fait ça aussi, il avait une autre femme, il nous l'a caché pendant plus de 10 ans.
2: Ah putain, dur ça.
0: T'imagines, t'apprends ton père, il a une autre femme et 10 ans après tu découvres ça.
2: Ah moi j'en voudrais moi.
0: Ah moi aussi j'en voudrais. Bon Toto, on t'embrasse, merci.
2: C'est Toto bébé.
0: Toto bébé, merci du message. Des bisous les filles, on va t'envoyer à Fréjus ton t-shirt Skyrock. Amandine et Émilie, pareil, t-shirt Skyrock. Quand on voit à Saint-Dizier, on fait des bisous.
7: Allez, carrément.
0: Des bisous, bisous les filles.
2: Bisous, bisous.
0: Et puis on va prendre Armand. On était avec Armand. Donc Armand, tu te trouves un petit peu soumis avec les meufs. Bon, alors après, il en faut pour tous les goûts. Hein. Mais sur les messages, là, on a plus de meufs qui préfèrent les mecs avec du caractère. Je regarde les messages que vous nous avez envoyés là depuis tout à l'heure. Il y a Jade qui nous dit justement qu'elle préfère des mecs avec du caractère, même s'ils sont chiants parfois. Il faut de tout pour faire un monde. Il faut un équilibre dans ses relations. Moi, il me faut un peu les deux. Bon, tu vois, ça c'est un autre message de Mina. Salut à toi Mina, merci pour ton message.
2: Après, il peut avoir du caractère, mais c'est pas non plus que le mec soit pas non plus ou la meuf soit la pire des pourritures non plus.
8: Oui, c'est mieux.
0: Après, Armand, c'est ta personnalité.
2: Ouais, non, mais franchement, c'est trop heureux.
0: Moi, ça m'a pas choqué. Hein. Donc ça c'était pour les réactions qu'on avait pour toi. Et puis bon bah les gars, si vous êtes un petit peu comme Armand, vous nous laissez vos messages. Moi je suis romantique mais je considère pas ça comme étant soumis. C'est le message de Moha sur l'appli Skyrock. Moha, 23 ans dans le 54. Salut à toi Moha.
2: Non mais ça n'a rien à voir hein.
0: Ouais, t'as un côté romantique toi. Par exemple toi t'es le genre de mec Armand, tu offres des fleurs. Enfin quand t'es avec une meuf tu lui fais des cadeaux.
8: Beau gosse.
0: Tu lui fais comment ça se passe?
10: Ouais, non, mais je suis super poli, respectueux et tout.
8: Oui,
2: bah
8: ça, c'est la base.
2: Non, mais pour moi, offrir des fleurs, c'est pas être soumis, tu vois.
0: Ouais, bah ça, c'est bien.
8: Ouais. Bah non.
2: C'est juste.
8: C'est ouais, faire plaisir.
9: Être gentleman, beau gosse, quoi.
2: Ouais, bah des fois, j'offre des fleurs à Carole, elle est heureuse, tu vois.
9: Ah ouais?
0: Ouais, il les vole sur les parterres.
2: Ah, mais pas, non, je suis.
3: De la ville. Tu l'as déjà fait, je l'avais dit en plus.
2: Tu l'as oui, fait. Oui, j'ai déjà fait, mais non, mais sinon, je vais chez un fleuriste, là, vers chez nous. Elle est heureuse comme tout.
9: Tu le connais, il te fait des trucs pas chers.
2: Ouais, des fois il me fait une petite
8: pipe.
0: Tu peux dire, des fois il fait une petite pipe.
2: Mais non, mais sans plus. Hein. Et puis bon, je n'achète pas des roses tous les 4 matins non plus. Hein.
0: Bon, alors, Armand, il y a le témoignage de Nini. Tu voulais parler à des
3: auditeurs. Connaissance, c'est clair.
0: Des, des auditeurs et des auditrices de Skyrock.
2: Non, mais de toute façon, moi, ça me donne des allergies dans la maison. Ah, j'arrête pas d'éternuer.
3: Dès que tu dépenses un truc, ça te donne des allergies.
8: Ouais, c'est ça.
9: Il est pas bien.
3: Dès que tu achètes un truc, il est
2: ça me fait des plaques.
0: Vous croyez que c'était les fleurs? Non, c'est pas les fleurs, les allergies. C'est la fête de dépenses.
8: C'est la dépense.
0: Donc, vous voulez les témoignages d'auditeurs et d'auditrices, Armand, on a Nini qui nous appelle. Donc, toi, t'as 16 ans, Nini, elle a le double. Enfin, un peu plus du double, d'ailleurs. Puisque tu as 38 ans, Nini, donc une femme d'expérience. Salut, Nini.
11: Oui, bonsoir.
0: Bonsoir.
11: Oui.
0: C'est bien, parce que c'est bien de confronter nos expériences les uns les autres.
8: C'est ça.
0: Regardez-moi, par exemple, moi qui ai 29 ans, je trouve ça intéressant d'avoir des auditeurs qui en ont un peu moins ou un peu plus.
9: Ouais, comme Nini.
0: Voilà. Ouais. Salut, Mimi. Nini.
11: Nini.
8: Je vais y arriver.
0: T'es à Lyon, hein, toi, Nini, c'est ça?
11: C'est ça, oui.
0: Bon, tu voulais réagir par rapport à Armand. Je te présente Armand, Nini. Armand, je te présente Nini. Donc, il est tout timide.
9: Ouais, il est timide, Armand.
0: Dis bonjour, non, dis bonjour à Nini, Armand.
11: Salut.
0: Salut.
2: Ah, dis-toi que ça pourrait être ta mère. Hein.
9: Ah, bah, t'as.
2: Ah, bah, c'est bon, en plus.
10: Elle est beaucoup plus vieille, ma mère.
0: Voilà.
2: Oui, non, mais là, t'as 38 et 16. Ça, c'est jouable.
0: 36, ouais, 16, 127.
2: Non, mais non, mais tu vois, c'est vrai dire qu'elle t'aurait eu à 22 ans, tu vois, c'est crédible.
0: Ah oui, c'est vrai.
8: Bah ouais.
0: Excuse-nous, il t'a foutu un coup de vieux, Romain.
2: Non, mais bon, c'est
11: sombri. Non, il
2: n'y a
11: pas de souci.
0: Bah alors, Nini, qu'est-ce que parle bien de ton téléphone quand on t'entend bien? Qu'est-ce que tu voulais dire par rapport à Armand, toi?
11: Donc oui, non, il y a pas de souci à avoir envie d'être soumis. Après, il y a un niveau.
0: Et déjà, il y a soumis dans le sexe et puis soumis dans la vie de tous les jours.
11: Voilà. Exactement. Mmh. Et bon, au niveau sexualité, c'est totalement compréhensif. Et par contre, dans la vie de tous les jours, faut faire attention parce que bon, bah, ça peut.
2: Non, mais après, c'est soumis parce que là, on a tendance un peu tout mélanger. Je vais me permettre de recentrer un peu le débat.
0: Ah, alors, ouais. On va nous recentrer
11: oui,
0: le
11: voilà,
0: débat.
11: Ouais.
2: Non, parce que non, mais comme on disait, tu vois, par exemple, un mec super serviable, pour moi, je considère pas que c'est un mec soumis. C'est pas une tare d'être gentil ou d'être serviable, tu vois.
0: J'aime bien les gens gentils, moi.
8: Bah oui, c'est
2: bah,
8: quand même.
2: Ça, c'est, oui, bah, c'est rarement un mec qui va dire. Oh,
8: j'adore, on préfère.
3: J'ai... Ouais, j'adore les bâtards.
0: Bah détrompe-toi.
2: Ah, j'adore les gros fils de pute.
0: Non, mais détrompe-toi. Je sais pas, moi je connais une meuf qui sort qu'avec des mecs, c'est tous des enculés.
3: Ah mais moi aussi putain, j'ai une pote en Belgique.
0: Et elle arrête pas de se plaindre après, oh, je suis malheureuse. Mais tu sors toujours avec le même type de mec, tu vois. Tout le monde se rend compte que c'est un enculé, on le sait tous, elle est amoureuse et après elle vient pleurer.
3: Et moi pareil, j'ai une pote en Belgique, elle sort qu'avec des gros bâtards. C'est pourtant je lui dis, hein, plein de fois elle a eu des galères avec ces mecs-là. Et sans rigoler, tu dis ouais, va voir un psy, peut-être que t'as quelque chose dans ta tête qui te bloque.
0: Ouais, qui t'a
3: et en fait c'est ça, ouais.
0: Un genre de mec.
3: C'était par rapport à son père.
0: D'accord.
3: Elle, c'était par rapport à son père.
8: Ouais, tu vois.
3: Son père, c'était un bâtard avec sa mère, et du coup, elle, tu sais, elle était attirée par.
2: Elle reproduit ça un peu.
3: Ouais, voilà, ouais.
0: Et toi, par rapport à Armand, Armand, c'est des questions à poser à Nini, vas-y, profites-en, hein. Par rapport à Armand, toi, Nini, les mecs soumis, t'aimes bien?
11: Justement, moi, j'ai pas ce type d'homme-là avec moi. Mais après, voilà, quelqu'un qui puisse répondre à tes attentes quand parfois t'as envie de lui donner des ordres ou quoi, c'est plutôt plaisant.
0: Oui, alors tu vas faire le ménage maintenant, hein.
11: Ouais,
0: et puis après, voilà. Tu iras faire les courses. Et puis, tiens, on a des enfants, bah tu t'occupes
8: allez,
0: des enfants.
8: Au boulot.
11: Donc, bah ouais. Après, les enfants, on les fait à deux, donc bon, ça, c'est un autre sujet.
2: Oui, mais oui, bah après, il y en a qui les font à deux, il y en a qui s'en occupent. Hein.
0: Oui, c'est vrai que parfois, t'en as un ou une qui s'en occupe, et puis l'autre, il faut rien.
2: Bon, mettre une bite dans une chatte, voilà. Hein, bon, c'est donné à tout le monde.
0: C'est vrai, c'est pas.
2: Tu vois les casseuses qui font des gosses, hein. C'est vrai, tu vois. Non, mais le faire en soi, c'est pas compliqué.
11: Ouais.
2: Après, ouais, c'est de bien s'en occuper, quoi.
11: Ouais.
0: Bon, écoute, tu vois, Armand, je pense qu'il faut pas te prendre la tête là-dessus. Tu tomberas sur la meuf qui te plaira. J'espère qu'elle correspondra à tes envies. Et puis tu trouveras des meufs qui aiment bien les mecs romantiques.
8: Bah oui, forcément.
0: Regarde, c'est de plus en plus rare, donc ça fait du bien de tomber sur des gars comme lui. C'est le message de Azid sur la piste Skyrock. Salut à toi, Azid. Elle est dans le 31. En salut le 31 qui nous écoute. Il y a Stéphanie du 66 qui dit, moi, c'est bizarre, je me reconnais dans votre témoignage. J'ai connu tellement d'enculés qu'un mec comme Armand, ça me ferait plaisir. Ouais, Armand, ah ouais. Beau gosse. Hein,
8: hein.
10: Ah bah, beau gosse, je sais pas, mais on
0: beau
10: sait.
0: Beau gosse, mais si je te le dis, c'est Armand.
10: J'ai peur dans la pensée.
0: Beau gosse. Non, mais prends-toi pas la tête. T'as des potes qui te traquent par rapport à ça? C'est la question que nous pose Caro.
10: Non, d'accord. Non, c'est un truc que je garde vraiment pour moi, ultra perso.
0: D'accord. Bon, écoute, tu vas.
2: Bon, attention, tu verras bien quand t'auras une meuf comment tu te comporteras.
0: Oui. Déjà.
2: Tout c'est d'être toi-même.
0: Exactement. Be yourself. Be yourself. Be yourself, c'est ce que je voulais te dire, Armand. Bon, reste à l'écoute, on aura peut-être d'autres témoignages, hein, des gars comme toi, okay. des filles qui aiment les gars comme toi, ou le contraire d'ailleurs, hein, vous nous faites signe, 41759, skyrock.fm, et votre appli Sky, et puis le 01 53 40 30 20. Armand, on te fait des gros bisous, je te dis, reste à l'écoute, et on y reviendra. Qui c'est qui est plutôt soumis avec sa meuf? Samy, t'es un peu soumis, toi?
2: Non, pas du tout, non.
0: Je sens un peu soumis.
2: Non, moi je suis pas du tout soumis, j'aime pas trop d'ailleurs les positions de soumission et tout.
0: Ouais.
2: Je préfère dominer. Après, bon, doit être 50-50, on va dire.
0: D'accord.
2: Ah, là, moi, je suis complètement soumise.
0: Ah, Cédric, t'es soumise.
3: Maman, dans ta gueule, tu vois, si je suis soumis. Ouais.
2: Là, je te reviens, je suis pas ta meuf, Cédric.
0: Si, t'es là. Voilà, salut bébé.
2: Voilà, voilà non, tu veux une tablette.
0: Oui, je t'achète
3: jamais,
0: une tablette.
3: Jamais.
2: Voilà, tu vois, tu veux manger une viande.
3: Non,
2: allez, tiens, t'étais un peu soumis, là. Avec cette malpolie, là.
3: Pas du tout, non.
0: Si, Cédric, je t'ai vu avec les meufs, t'es soumis.
2: Non, mais en tout cas,
0: tu vois, Cédric, il fait le bonhomme, Armand. Mais il cache bien son jeu.
2: Je vais dire qu'il doit finir en soubrette le soir. Je te vois bien habillé en petite femme de ménage d'hôtel, tu sais, avec
3: tout. Romano,
2: non, mais gros, avec la meuf là, t'étais un peu soumis.
3: Si, ça, j'étais pas soumis, j'étais gentil.
2: Non, mais s'il te plaît, la meuf, je vous raconte la petite story rapide.
0: Écoute bien, Armand, tu n'auras plus aucun complexe après.
2: C'était un 14 juillet, une année. En fait, bon, j'avais un plan pour voir la tour Eiffel là avec le feu d'artifice d'une terrasse.
3: Sur la tour Eiffel.
2: Et donc, on était sur ce toit avec Cédric était venu avec avec sa meuf là. C'était quoi la brésilienne là?
3: Ouais, portugaise brésilienne.
2: Qui était venue avec un travesti.
3: Non, bâtard.
2: La meuf, c'est un travesti.
3: C'est un bâtard de dire ça.
2: Non, mais sérieux, de toute façon, elle ne parle pas français, donc elle ne comprend pas ce qu'on dit.
3: Voilà.
2: Non, mais
3: elle était. Si, elle comprend le français.
2: Non, mais elle était travesti.
3: Elle a appris depuis.
0: Travestiche. Non, traduit pour elle, si elle nous écoute.
2: Putain de tête d'homme.
0: Ouais.
3: Elle avait une tête de bonhomme, mais c'était pas un bonhomme, gros.
2: Ah non, mais une vraie tête de bonhomme.
3: C'était une petite de taille, je me souviens.
2: Ah, mais elle était un bonhomme.
0: Ouais.
2: Tu sais, avec Carré, on se dit putain, Cédric a ramené un travesti, on rigolait.
3: Quelle salope.
2: Non, mais sympa, tu vois.
0: C'est ma maîtresse.
2: Et après, on se dit, bah vas-y, le feu d'artifice, il est fini. Venez, vu qu'on n'était pas loin de chez nous, on dit, bah venez prendre un verre à la maison si vous voulez, quoi. Et la meuf, on l'avait jamais vue, la meuf de Cédric. Hein. Première fois, on la voit, elle nous la présente. Et la meuf, elle arrive, elle fait à Carriole, ouais, tu veux pas me faire à manger?
0: Et là, Carriole lui répond, tu m'as pris pour Cédric.
2: Non, mais tu sais, Carriole.
3: Parce qu'elle parlait mal français.
2: Non, mais la meuf, elle lui dit, ouais, tu veux pas me cuisiner une viande? Et Carré, il dit non, mais en fait, je suis pas un restaurant ici.
0: Bonne ambiance pour les meufs.
3: Mais c'est quoi cet accueil? C'est vrai, c'est.
2: Non, mais je sais pas, mais c'est ta meuf, tu sais. Je vois pas arriver chez quelqu'un que je connais pas. Tu sais, admettons, c'est comme dit
3: Paul.
2: Un été, je viens chez toi en Italie.
0: Ouais.
2: Et tes potes, je les connais de nulle part. Et je leur dis, ouais, et je dis à la meuf viande. De ton pote, je dis, ouais, vas-y, fais-moi des spaghettis, tiens. Je pense que la meuf, elle va bloquer, va se dire, mais.
0: C'est possible.
2: Elle va dire, mais ton pote.
3: Si tu dis, s'il te plaît, pourquoi pas.
2: Non, mais ouais.
3: Moi, j'étais chez un pote, la première fois que j'étais chez lui, chercher les pâtes.
2: Ah ouais, mais non, mais.
3: Manger,
0: ouais, mais t'es sans gêne.
2: Ouais, mais toi, t'es un gros sans gêne. Bah, et là, Cédric, il fait.
3: T'as la dalle.
2: Voilà, t'inquiète pas, ma chérie, tu veux manger une viande? Elle était là, elle fait. Si je voudrais manger une viande, je voudrais un sac à mâche.
8: Ah ouais, carrément.
2: Et là, et c'est là.
0: Voilà,
2: et là
0: pas
2: c'est...
0: de problème, je t'achète ton sac à main, ma chérie.
2: Voilà, tu veux manger la viande en premier ou le sac à main?
8: Ah ouais.
0: Et ton sac à main, t'auras une petite surprise, je t'ai mis une tablette.
2: Ah ouais, bon. Non, mais Cédric, il est, du coup, il est pas resté. Il fait. Voilà,
3: Manon,
2: on va y aller parce qu'elle a envie de manger. Un sac à main, une tablette et une viande.
3: Mais moi, tu viens chez moi, t'as faim.
2: Non, je te fais non j'aurais pas faim chez toi, je t'assure. J'ai vu ta cuisine.
8: J'ai une gastro
3: tête.
2: Non, je suis venu une fois chez toi, je t'assure, c'est un coup à te couper la faim, mais
0: c'est le meilleur moyen.
2: Un coup à perdre 10 kilos, ça, c'est
0: le meilleur moyen pour faire un régime, cette histoire. Tiens.
2: Ah, j'avais testé Cédric, les plaques. Il avait des plaques vitrocéramiques ou induction, les plaques noires brillantes.
0: J'ai vu. Non, elle brillait pas.
3: Non,
0: elle brillait pas, Cédric, je te confirme.
3: Si, elle brillait.
2: Ah, il y avait une
9: couche à des espèces de dépôts blancs dégueulasses. Là, même Cédric, il était mal à l'aise. Il me fait oh là, attends deux minutes avant de venir dans la cuisine. Oh là, attends. Et ah ben, quand j'ai vu, j'ai compris pourquoi il me disait d'attendre.
3: J'étais malade. Dégueulasse. Les pâtes, il avait débordé, ça va.
9: Bon, eh bien, Cédric, il savait pas qu'il fallait les pâtes. Il croyait qu'il les mettait direct sur la plaque, lui. Voilà, je mets un peu d'eau et les pâtes, comme ça.
3: Ouais, c'est ça, ouais.
0: Voilà, ça couille.
3: Il me prend pour Karim ou quoi? J'ai des pâtes, gros, moi.
0: Armand, on t'embrasse en tout cas. Merci du coup de fil. Et puis, on t'envoie ton t-shirt Skyrock à la maison à Paris. Et puis, bah, sois comme tu es avec les
8: meufs. Bah oui.
0: On a un caractère. Faut se faire accepter. Il y a tellement de meufs. Hein.
3: Ah ouais, c'est clair.
8: Bah ça, oui.
0: Tellement de gars pour vous, les filles, que votre caractère, gardez-le. De toute façon, c'est difficile d'en changer. On peut faire des efforts. Mais après, c'est difficile d'en changer. Puis toi, ça pose pas de problème, Armand. Prends-toi pas la tête. On t'embrasse, Armand. Bisous à toi.
8: Bisous.
10: Merci, l'équipe.
0: Salut, mon pote. Merci, Nini, pour le témoignage aussi. On te fait un gros bisou, Nini. Et on va t'envoyer ton t-shirt Skyrock à la maison à Lyon.
11: Merci.
0: Ma petite lyonnaise.
9: Mais oui.
0: Un
9: de
0: gros
9: petite.
0: Bisous. Et là, on était sur les poils, là, il y a un instant. Les filles poilues. Eh ben, ça fait pas l'unanimité sur vos messages, les mecs. Hein. Il y a 5-7 qui nous dit moi, ça m'est arrivé une fois, une fille poilue. J'ai fait l'amour parce que j'avais trop la dalle. Ah, t'es quand même allé, mais ça a priori, d'après ton message, ça a été difficile.
8: Ouais, c'est ça, ouais.
0: Et puis, les filles, vous balancez des copines à vous. Il y a Florian qui nous envoie un message sur l'appli Skyrock. Salut à toi, Florian. Nous, on a une copine, elle a plein de poils et elle pue la transe l'été. Moi, j'ai connu la chef du personnel de la radio dans laquelle j'étais avant.
8: Oui, ça, je m'en souviens bien.
0: Ah, Marie avait la même, d'ailleurs.
8: Bah oui, forcément.
0: On était déjà ensemble avec Marie.
8: Et en ouais. couple.
0: C'était une meuf qui était très méchante et qui chiait sur
8: elle
0: tout le monde.
8: Elle était méchante.
0: Elle est pleine de poils, elle se baladait tout le temps, les bras levés dans les couloirs.
8: Ah ouais, puis elle suait.
0: Ouais, je sais pas pourquoi, elle suait, elle pue.
8: Ah putain, c'était un truc de ouf.
0: Ah ouais, elle puait.
8: Elle avait rien pour elle, la pauvre.
0: Non, elle était pas.
8: Non, hein.
0: C'était pas le top du. Le top. Si vous avez ça comme collègue, bah oui, je disais, les filles, vous balancez entre vous. Il y a Eve aussi, qui nous dit, nous à la fac, il y avait une fille, c'était pareil. Elle disait qu'elle était écolo. Moi aussi, je suis écolo, pourtant je me rase. Oui, c'est vrai que
3: mais tu vas là, pas, aucun rapport,
0: tu vas pas nuire à la,
8: oui,
0: tu vas pas nuire à la planète en te rasant les poils.
8: Oui, d'accord.
0: Bon, et puis les gars, ouais, alors les gars, j'ai tiens, on va faire le petit comptage pour le sondage express. On l'a pas lancé, mais on va prendre tous les messages que vous nous avez envoyés. Vous pouvez voter, hein. Femme à poil, ça vous branche ou pas? Vous pouvez nous laisser vos messages. Donc à poil.
3: Poil poilu, hein.
0: C'est poilu, hein. C'est pas toute nue. Hein.
8: Oui,
0: pas
8: c'est
0: nu.
8: Ça.
0: Femme à poil. Guigui, par exemple, toi, qui a pas fait l'amour. Bon, une fille super belle qui ressemble à une meuf de Brothers.
9: Ah, putain, ouais, mais...
0: Et elle te propose de faire l'amour, elle te fait...
9: Mais hyper poilu, quoi.
0: Oui, elle te fait... Yeah, yeah. C'est comme dans Brothers, bien sûr. Yeah.
9: Ah, si elle me fait... Ouais,
0: I want to be fucked by you.
9: Bon,
0: Guy.
9: Bah, dit comme ça, c'est franchement...
0: Oh, Jesus Christ.
9: Là, dit comme ça, là, j'y vais direct. Mais bon, c'est les très poilus, putain.
0: Et tu découvres qu'elle a énormément de poils.
9: Ah non, je pourrais pas.
0: Tu sais, mais qui dépasse jusque entre les cuisses, à l'intérieur des cuisses, là.
9: Non, je pourrais pas. Même si...
0: Il y a un dégradé, énormément de poils sur la touffe, et puis après...
9: Ouais, mais tu vois que ça dépasse et tout.
0: Et puis après, il y a des poils sur l'intérieur des cuisses.
9: Ouais, non, c'est trop écœurant pour moi, je pourrais pas y aller. J'aurais peur de lui vomir.
12: Tiens, là, les poils plaqués sur les cuisses comme Cédric, sa coupe de vœux.
9: Ah merde, ça parle loin, quand même.
0: Ah ouais,
8: ça parle loin.
9: Non, mais je te jure, je pourrais pas. Parce que non, je serais écuré.
0: Ah ouais?
9: Je serais écuré, laisse tomber. Si c'est pour lui vomir dessus, franchement, ça ne sert à rien.
0: Non, mais ça te dégoûterait à ce point.
9: Ah, vraiment, vraiment, ouais. Ah ouais. J'ai un peu un blocage là-dessus, j'avoue.
0: Ok. Le reste de l'équipe.
12: Ah non, merci.
0: Non,
12: je passe mon tour.
9: Pareil, ouais.
0: Vous avez pas trop les poilus.
12: Genre, tout à l'heure, vous nous envoyez des photos de schneck poilus.
0: Là, il y a Domino qui nous envoie une très très belle. La meuf, elle a des.
12: Oh. Elle a des dreadlocks, quoi.
0: Ouais. Mais Marie,
12: une barbe.
0: Marie, si tu te rases pas, ça devient comme ça ou pas?
12: Eh oui.
8: Hein? Ah! Putain, ouais, j'avais pas vu, mais c'est ignoble.
0: Il faut pas la louper, la photo. On peut pas vous la mettre sur les réseaux, sinon on va être banni de partout.
8: Ah ouais, non, c'est ignoble.
0: Mais c'est vrai que c'est assez chargé au niveau des. Ça va, Guigui, on dirait de bouffer. Tu bouffes ça?
9: Ah non, mais je bouffe pas ça, non.
0: Un petit cuni.
9: Mais là, la photo, elle est horrible. Parce que même au-delà des poils, là, c'est dégueulasse.
0: Non, mais c'est. Quand tu vois son visage,
12: elle. Ah, ça va, franchement, ouais, elle a pas l'air trop mal gaulée en plus.
0: Mignonne.
12: Juste une grosse chatte poilue, quoi.
13: Guigui, combien d'années en galère sans avoir touché une meuf avant d'y aller sur une demoiselle comme ça?
12: Bah, il va direct là, je pense.
13: Là, tu vas déjà de nos jours.
9: Genre, tu compterais ça en années, Samy?
13: Ah oui.
9: Ah ouais, genre 11 mois, t'es dans 11 mois,
13: non,
9: t'as pas
13: de ken.
0: Tu vas pas?
13: Non. Ça, il faut plus d'un an.
12: Ah bah, je bouffe pas la chatte. Hein,
9: ah non, ouais, non. Juste
12: pour la ken. Si j'ai pas ken pendant un an.
9: Juste la ken.
12: Ouais, c'est genre, t'as pas ken pendant 10 mois.
9: Ouais,
12: en
0: je pense que je la ken.
9: Ah, il me faudra toute une vie, moi.
12: Je pense que je la ken.
9: Je la rase avant, mais je la ken.
0: Bon,
13: tu la rases avant.
9: C'est horrible.
12: Non, mais tu la laves avant.
0: Il y a une barbe à la chatte. Il y a Fanny qui dit que pour la seule relation homosexuelle qu'elle a eue avec une fille, elle est tombée sur une fille très poilue. Ça m'a vacciné définitivement. Ah oui, toi, t'es vacciné. Après, t'y as plus jamais touché, là. Bon, allez, on en reparle. Et sinon, de trouver la solution, hein, pour Dédé. Hein. Le petit soin beauté que tu offres à ta chérie. Tu lui offres le soin beauté, elle va se faire épiler, elle passe une super journée.
2: Prends le pack complet. Hein.
0: Ouais, le pack complet.
2: Il y a quand même du boulot, a priori.
9: Mais sinon, il n'y a pas Angel qui se laisse pousser les poils.
0: J'en fous. Soin beauté chez Jardiland, nous proposait Mix, là, sur la piste Skyrock. Ouais, c'est vrai que soit beauté chez Jardiland, c'est vrai que ça peut être pas mal. Les résultats du sondage express pour les poils, ils sont là. Eh bien, les résultats sont
8: sans appel.
0: Ouais, 98% des mecs qui nous ont laissé des messages.
2: Là, quand même 2%. Hein.
0: 98% aiment pas les femmes avec des poils.
8: Ah ouais, donc ça fait beaucoup quand même.
0: Je voulais quand même lire les messages des 2%. Il y a Titi qui nous a envoyé un message qui nous dit « Il faut respecter les femmes, même poilues, ça a son charme. »
9: Eh ben attends, le deuxième pourcent, c'est Jérôme, il va arriver, t'inquiète.
0: Ah bah tiens, le deuxième
9: pourcent, ça va arriver.
0: On aura Jérôme qui a donc des témoignages sur des relations sexuelles qui lui sont arrivées.

0: Tous les sons de l'été sont sur Skyrock. Là, c'était Gambi, Gambi et René Kaouila sur Sky.
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0: La Gallo qui nous dit les bourrés, vous êtes relous, vous en rendez pas compte.
2: Mais grave. Mais
3: ouais, je suis,
2: moi, je suis d'accord, gros. Là, vous êtes relous, surtout pour ceux qui ne boivent pas, parce que nous, on n'a jamais été dans cet état-là, tu vois.
0: Comment je t'ai vu bourré, Cédric.
2: Bah, mais je suis une fois ou deux dans ma vie, tu vois.
0: Salope.
2: Mais en Paris.
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0: Et oui, c'est nous, c'est Radio Libre sur Skyrock. Et oui, on est là, on est content de vous retrouver tous les soirs sur Sky avec Question pour un gros con. Le match que vous attendez, c'est dans un instant. On va attaquer allez, d'ici 10 minutes. Cédric, Karim, préparez-vous. Nos cerveaux sont là.
4: Ouais. Voilà, on va voir.
0: Ils sont là, regardez.
4: On va voir s'ils sont vraiment là, quoi.
0: Les cerveaux sont là, vous êtes là aussi. Là, on a besoin de vous tous les soirs sur Skyrock. Vous pouvez filer des coups de main à ceux qui en ont besoin. Vous nous appelez si vous avez besoin d'un coup de main, faites les cons avec nous. Bref, on passe une belle soirée sur Skyrock, la plus grande radio libre de France, et Gaëtan qu'on va retrouver avec nous, qui a besoin de vous d'ailleurs, un truc à nous raconter. Gaëtan au téléphone en direct de Nantes. Salut Gaëtan.
6: Salut l'équipe.
0: Salut
4: Gaëtan.
6: Alors, ça fait plaisir de vous avoir au téléphone là.
0: Et ben, ça fait plaisir de t'avoir aussi Gaëtan. Alors qu'est-ce qui t'arrive, parce que tu voulais nous parler de ta meuf, d'une autre meuf, enfin bon, explique-nous un petit peu la story, de quoi il s'agit.
6: Ouais, je vous explique vite fait, hein, parce que en vrai de vrai l'histoire est longue, mais vas-y, je vais vous expliquer vite fait. Bah du coup là en fait on est en première avec ma copine, et en seconde on a rencontré une, bah en fait on avait un groupe de potes quoi.
0: Ouais.
6: Et dedans il y avait une fille, donc en fait ça c'est au fil du temps qu'elle est devenue notre meilleure amie à tous les deux.
0: D'accord. Bah ça c'est bien quand t'as ta meuf qui a une meilleure amie, que c'est aussi ta meilleure amie à toi.
6: Ah bah comme ça ça pose pas de problème quoi.
0: Ouais, ça c'est bien ça.
6: Puis, bah, en fait, cette fille-là, elle a eu des problèmes quand elle était jeune, et puis elle les avait encore en seconde. En fait, elle se faisait agresser sexuellement par son beau-père.
0: Ah ouais, c'était horrible.
2: Oh putain.
6: Ouais. Et bah, du coup, à partir de là, en fait, quand on a su ça, bah, en fait, on s'est encore plus rapprochés parce que, bah, en fait, elle nous avait quand même parlé de trucs assez personnels, tu vois.
0: Ouais, vous êtes dit, elle nous fait confiance, elle a besoin de nous, donc vous l'avez pris sur votre aile.
6: Ouais,
0: votre
6: aile.
0: Ok.
6: Et bah en fait du coup bah de fil en aiguille en fait on est devenu encore plus potes, et au final en fait on l'a aidé parce que bah on a fini par lui faire comprendre qu'il fallait qu'elle en parle à la police, etc. machin, parce que ça devenait de plus en plus oppressant, etc. machin.
0: Mais cette histoire avec le beau-père, ça s'est passé de quel âge à quel âge, les agressions sexuelles par le beau-père?
6: Elle nous avait dit que ça avait commencé à son anniversaire de ses 8 ans ou 9 ans, un truc comme ça, je sais plus. Ah non, de ses 12 ans. 12 ans.
0: D'accord. Et mais le beau-père, c'était le mec qui s'était remis avec sa mère, hein, c'est ça, pour préciser?
6: Ouais, c'est ça.
0: Ok.
6: Elle est ouais, voilà, c'est ça. Et donc, bah, du coup, fin d'année de seconde, en fait,
0: ouais.
6: on est parti au commissariat, tout ça, on a fait ce qu'il fallait.
0: Vous êtes allé l'accompagner au commissariat,
4: ah,
0: pour lui donner du courage.
4: Des bons
6: ouais,
4: amis.
6: Bah, de toute façon, en fait, on était obligés un peu parce qu'ils nous ont appelés pour faire une déposition et tout, donc voilà. Donc, bah, du coup, voilà, tout ça s'est passé, on a fait notre déposition, son beau-père, je crois, il est enfermé, je sais pas où, enfin bref, tout ça
0: donc,
6: s'est bien terminé.
0: Il y a eu le procès, il a été reconnu coupable, ouais. Et là, il est en prison.
6: Bah, il a même pas été reconnu, carrément, il a tout avoué dès la première minute où il a été interrogé. Le gars, il a pas cherché. Hein.
5: Et il était toujours avec la maman de ta copine?
6: Ah oui, oui, oui.
5: Oh putain.
0: Et la mère, alors? Mais la mère était encore avec lui.
6: Bah en fait la mère elle savait pas, et en fait ce qui se passe c'est que cette fille là elle est tchèque, voilà, je cherchais le mot. En fait elle est tchèque, et du coup en fait sa mère elle parle pas un mot de français.
0: D'accord. Mais la mère, elle a quand même compris.
6: Son beau-père, il est français et il parle tchèque. Du coup, en fait, c'est lui qui gère toutes les dépenses, c'est lui qui travaille pour la famille, etc. Donc, à partir du moment où la mère, elle a su ça, que la police est arrivée chez elle, en fait, et lui a dit tout ça, en fait, la mère, déjà, elle en revenait pas, et elle a pas voulu croire sa fille.
0: Elle a pas cru sa fille.
5: Merde. Oh, putain,
6: non, elle a pas cru sa fille, elle a renié sa fille, et

0: cette fille-là, en fait, elle a fini par se retrouver en famille d'accueil. Plus de famille, plus rien, plus de contact, à part avec son petit frère. Donc, et encore, c'est quand elle peut le voir, parce que du coup, sa mère, voilà.
1: Après, c'est triste à dire, mais avec une mère comme ça, une mère comme ça et un beau-père qui abuse de toi, vaut mieux te retrouver en famille d'accueil. Hein, parce que toi, si le beau-père t'a violé ou agressé sexuellement, c'est à peu près la même chose. Enfin, si le beau-père t'a fait ça et que ta mère, en plus, te croit pas.
2: Il avait rien fait au petit frère.
1: Je comprends pourquoi elle n'avait pas envie de.
0: Non, je crois pas.
1: Je comprends pourquoi elle n'avait pas envie de porter plainte. T'as une mère comme ça déjà qui.
0: C'est sûr que de toute façon, c'est un truc compliqué aussi déjà de base à porter plainte. Alors en plus, si ta mère, tu le fais, tu ruines la vie de ton frère, de ta mère, de toute ta famille en fait.
3: Ouais, de la mif quoi.
2: Ouais,
0: c'est ce que j'ai fait. Sans le beau-père, la mère elle peut rien faire, elle peut pas gagner d'argent, rien parce qu'elle est en France, mais elle parle pas un mot de français, elle peut pas remplir des papiers toute seule, rien que ça.
1: Ça fait combien de temps qu'elle est en France? Parce que bon, tu vois, quand t'es dans un pays étranger, au bout d'un moment, si tu fais un peu d'effort,
2: t'apprends. Ouais, il y a plein d'assauts en plus.
1: T'apprends à parler la langue.
3: Ouais. Non, mais t'as des gens qui ont du mal à apprendre.
1: Non, mais bon.
2: Ouais,
0: de toute façon, cette femme là, elle avait pas besoin d'apprendre puisqu'elle avait un mari qui faisait tout pour elle. Franchement, je vois pas pourquoi elle avait besoin de l'apprendre.
1: Pour s'insérer, moi je sais pas. Quand je vais dans un pays étranger, j'essaie de connaître des mots.
4: C'est une erreur, c'est pas bien.
1: Bah oui, c'est pas bien.
3: Mais chacun pense différemment. T'as des gens, ils vont aller dans un pays, ils vont rester dans le confort familial.
1: Si t'habites dans le pays, t'apprends la langue.
3: Mais pas forcément, gros. T'as des gens qui le font pas.
1: Complètement
2: sous sa coupe du coup.
1: Après, je trouve que c'est con pour eux parce que ça leur empêche d'être indépendants.
3: Ah, bah, je suis d'accord avec toi.
2: Bah, la preuve,
1: sortir dans les magasins, discuter.
3: Non, moi je suis premier quand je vais dans un autre pays, c'est d'apprendre la langue, d'apprendre des mots, tu vois. Mais après t'as des gens qui sont pas comme ça, t'as des gens qui restent avec leur famille, avec des gens de leur communauté, tu vois.
1: En plus le tchèque, ils écrivent avec les mêmes lettres que nous, tu vois, quand t'es chinois, que
3: tu dois apprendre un alphabet, c'est plus difficile.
1: Apprendre un alphabet ou arabe, ça c'est plus compliqué, tu vois.
2: Ah ouais, clairement.
1: C'est pas le même alphabet, c'est pas la même chose. Là, t'es. Enfin bon, écoute.
3: Ça dépend des facilités aussi. T'as des gens, ils ont du mal à apprendre les langues, hein, gros.
1: Bon, en tout cas, bien triste histoire pour ta copine. Donc, vous la prenez sous votre aile et puis vous lui filez des coups de main.
2: Non, mais c'est bien, super.
0: Ouais, bah, du coup, on l'a aidé, tout ça, machin. Et puis, ça s'était très bien passé, tout ça. Puis, un jour, on a eu une embrouille, un truc tout con. Et ensuite, voilà.
1: C'est quoi, t'es sorti avec
0: deux, trois jours. Non, pas du tout. Franchement, avec elle, il y a rien.
1: Ah, parce qu'il y en a qui nous disaient, ils ont dû faire un plan à trois et après, ça a tout foutu en l'air. C'est le message de grosse salope sur l'appli Skyrox. Salut à toi, grosse salope.
3: Je suis la plus grosse salope du 9-3.
1: Oui, mais c'est pas toi qui as envoyé le message. Donc, ouais, non, il n'y a pas eu d'histoire de couche. Mais c'est passé quoi? Vous êtes embrouillé avec elle?
0: Ouais, mais je sais même plus pourquoi, en fait, on s'est embrouillé avec elle, puis l'embrouille, en fait, elle a duré deux jours, parce qu'on était tellement tout le temps ensemble, etc., que ça a pas duré, tu vois, on s'est remis potes, tout ça, machin, et puis ensuite, tout s'est re-bien passé pendant trois mois. Donc ensuite, il y a eu les vacances scolaires, on a fait des fêtes, tout ça, machin, tranquille, et ensuite, la rentrée, tout se passait bien, on avait un nouveau groupe de potes avec lesquels traîner, on était une dizaine, puis d'un coup, un soir, en fait, ça faisait un petit moment qu'elle vous pétait les couilles, déjà.
1: Pourquoi elle vous pétait les couilles?
0: Ben en fait elle était devenue elle était devenue hautaine, en fait j'ai l'impression que son histoire en fait ça lui avait complètement en fait elle pensait qu'elle était tout permis un peu.
1: Ah ouais.
0: C'est-à-dire que elle écoutait plus en cours rien, elle nous prenait pour ses chiens, etc. Elle nous parlait comme je sais pas quoi en fait.
1: Après c'est une belle manière
2: c'est
1: de vous remercier.
2: Dégradé,
1: enfin bon,
0: voilà. Ben, vraiment.
1: Ouais.
2: Oui.
0: Puis Puis un jour, du coup, on rentrait des cours, tout ça, machin, et on avait un groupe Insta, du coup, on parlait, tout ça, machin, et elle nous dit, ouais, j'ai eu un accident de voiture, là, tout de suite, etc., machin, du coup, on parle deux minutes avec elle, on lui dit, ouais, et tout, ça va, et tout, machin, et puis là, il y en a un qui arrive, alors il a pas le temps de lire tous les 100 anciens messages qu'on a envoyés, et il avait une question urgente à poser par rapport à son bus, sinon il allait le louper. Donc tu vois, il pose la question, tout le monde lui répond, et là, il commence à dire, ouais, en fait, tout le monde, vous en branlez de moi, en fait, vous en avez rien à foutre, tout ça, et commence à nous parler n'importe comment. Et moi, je peux pas ce genre de truc. Du coup, moi, j'ai commencé à hausser le ton, etc., machin, je dis, ouais, ça fait 2-3 semaines, tu nous prends pour des cons, etc., machin.
1: T'as raison d'être franc.
2: Ouais, tu bouillonnais au bout d'un moment.
1: Après, bon, elle a subi des trucs, vous l'avez aidé, c'est pas une raison pour être désagréable.
2: Bah, ça, on est d'accord.
1: Et devenir conne après, ouais.
2: Bon, de là.
1: Non, mais elle a peut-être pris l'habitude que vous soyez tout le temps auprès d'elle, à vous occuper d'elle, et puis là, elle trouvait, comme son histoire était réglée, que vous aviez réglé son histoire, peut-être qu'elle avait trouvé. Bon, et là, vous en êtes où avec la meuf, là? Et qu'est-ce qu'on peut faire pour toi? Dis-nous, Gaëtan.
0: Bah, là, justement, après ça, en fait. Moi j'ai pété un câble justement, du coup en fait j'ai complètement coupé les ponts avec elle, et parce qu'en fait sur le groupe elle nous a dit, ouais, je vous déteste depuis la première embrouille qu'on a eue là, que je vous ai parlé.
1: Ah ouais,
0: donc ça faisait 3-4 mois en fait qu'elle parlait derrière notre dos en fait.
2: Ah ouais, d'accord.
0: Alors que pendant les vacances d'été, je l'ai invité chez moi pendant des fêtes, etc. Machin. Tout se passait bien, mais en fait, elle parlait dans notre dos apparemment.
1: Mais le truc qui te fait chier, c'est quoi? C'est que vous étiez pote avant et vous êtes plus pote maintenant, en gros, c'est ça?
0: Après, ça arrive dans les groupes, qu'elle les subisse,
1: c'est comme ça, c'est la vie. Mais enfin bon, dans les groupes, ça arrive, vous avez tous eu des potes. Au bout d'un moment, je sais pas, ça le fait plus. Tu sais pas
2: non,
1: pourquoi.
2: Non, mais bien sûr que ça arrive.
1: Ça te fait un peu de peine parce que tu te rappelles les bons moments que vous avez passés ensemble. Et puis,
2: là, elle a pété un câble.
1: Et puis,
2: faut la laisser de côté.
1: Simplement, elle est. Ah, Marie, toi, tu la laisses.
2: Je la laisse de côté. Moi, j'ai tout fait pour elle et tout ça. Elle me parle comme ça, en plus, tu vois, sur le groupe, machin.
1: Moi, les relous, j'ai tendance aussi à m'éloigner au bout d'un moment. Tu vois, je veux bien faire des efforts. C'est quand c'est un bon pote, tu fais des efforts, tu vas le voir.
3: Je fais des efforts au début,
2: mais là, elle en rajoute. Elle dit, ouais, je peux plus vous voir, etc. Alors qu'elle est chez vous et tout ça. Tu sais, au bout d'un moment, faut lui dire, écoute, garde la pêche.
1: Voilà, ça c'est bien Marie, garde la pêche.
2: La pêche,
1: ouais.
2: On a été là pour toi, tu veux plus de nous, écoute, salut, on trace, on fait notre vie.
1: Ouais, il y a des gens qui sont juste de passage dans ta vie parfois, c'est comme ça, c'est le marteau pété qui vient d'arriver.
2: C'est vrai.
1: Bonjour le marteau pété. Merci.
2: Mais c'est vrai que c'est décevant quand tu donnes beaucoup à quelqu'un et qu'on te crache à la gueule derrière, merci quoi.
1: Non, ce qui est bien, c'est que toi et ta meuf, vous êtes du même avis Gaëtan, vous pensez la même chose. Elle vous casse les couilles à tous les deux. Non, parce que le plus relou, ça aurait été si elle reste pote avec ta meuf et que toi, tu peux plus la supporter.
2: Ça aurait foutu le bordel dans votre couple.
1: Et qu'elle est tout le temps, qu'elle est tout le temps après vous. Est-ce que vous avez déjà été déçu par un ami? J'imagine que ça a dû arriver à tout le monde. Si vous avez des témoignages par rapport à des potes qui vous ont déçu, vous pouvez nous raconter des potes avec lesquels vous étiez très très proche. Et puis vous êtes pris la tête. Et puis parfois, on se prend la tête pour vraiment des trucs à la con quand on est pote.
2: Ouais, bien sûr.
1: Et puis, je sais pas, ça atteint parfois certaines limites et tu sais pas pourquoi ça part en coup, il t'arrive plus à retourner en arrière.
2: Ouais, tout le monde s'énerve, ça dit tout et n'importe quoi et c'est un peu compliqué.
1: Et parfois pour des trucs à la con.
3: Ouais. Après, non, si c'est des trucs à la
2: comme
3: con, tu peux pardonner. Mais des trucs qui sont fondés, par exemple, moi j'ai un pote, on faisait une coloc ensemble et il m'avait niqué sur le prix du loyer. Moi,
1: écoute comme
3: conscience.
1: Il s'est fait baiser, Gaëtan, Cédric.
3: Ouais, je t'explique, je m'étais séparé de la meuf.
1: Écoute bien, tu vas trouver ta meuf, tu vas trouver la copine.
3: Très cool à côté.
1: Particulièrement cool par rapport à ce qui est arrivé à Cédric.
3: En fait, je m'étais séparé de la meuf avec qui j'étais à l'époque et c'était où je rentrais chez ma mère et ça me saoulait, tu vois, de retourner chez la daronne. Et mon pote il me dit non, viens à la maison et tout, si tu veux j'ai une chambre en plus, on peut faire une coloc, on divise le loyer, pas de problème.
2: Pratique.
3: Moi je lui fais confiance, je dis ouais vas-y, pas de galère. Et je lui demande le prix du loyer, imaginons c'est 800 euros, donc il me dit ouais ça fait 400 balles, je lui donne 400 balles pendant 6 mois au moins.
4: Putain, 6 mois et t'as couillé quoi.
3: Et entre temps je rencontre une meuf qui me dit mais t'es au courant que le loyer c'est impossible que ce soit 800 euros, parce que c'était il avait les appels et c'était un office HLM, donc c'était beaucoup moins cher, imaginons c'était 400 balles ou 500 balles.
1: En fait il s'est fait de la thune sur ton dos.
3: Ah bah ouais,
4: et en fait tu payais 100% du loyer.
3: Le lendemain, non, pas 100%, mais une bonne partie. Et du jour au lendemain, le mec, tu sais, jamais part en week-end, jamais part en vacances. Et là, le mec, il part des week-ends à Londres, 31 décembre, il l'a fait à New York.
4: Ah, mais c'est Cédric qui payait tout.
3: C'est moi qui l'ai rincé, t'as vu.
4: Et moi, tu lui as fait plaisir au moins.
3: Ah, bah ça a duré 6 mois.
4: Tu l'as régalé là.
3: Ouais, mais il a gâché notre amitié, tu vois. Et je peux dire qu'il a regretté, parce que
1: Quand il est parti. J'ai plus jamais sucé.
3: J'ai plus sucé
1: la bite. Il m'a plus jamais enculé.
4: Ah, merde.
1: Non, mais tu l'as puni, Cédric.
3: Ce que j'ai fait, c'est que je me suis barré pendant qu'il était parti en vacances. J'avais tout déménager et mes potes il m'a dit vas-y viens on prend sa télé, on prend son canapé. Je fais non laisse tomber, ça va être des problèmes.
1: Ah ouais,
3: donc je me suis barré et lui c'est tellement un crevard, tu sais, faut jamais mettre le chauffage électrique quand t'es pas là, faut éteindre la lumière quand t'es pas dans la pièce. Et j'ai fait quoi pendant 15 jours? J'ai laissé l'électricité allumée, les radiateurs à fond. Et je faisais tourner des machines en fait.
4: T'as cagué sur les rideaux.
3: Mais tu sais que c'est pas écolo, Cédric.
1: Ah, t'as chié sur les rideaux.
3: Non, j'ai pas chié sur les rideaux.
1: Ah, t'aurais dû chier sur les rideaux.
3: J'ai pas chié sur les rideaux.
2: Pas ce coup-ci.
3: Et non. Du coup, il s'est mangé une facture de bâtard et il a été traumatisé le pauvre. Et j'ai pas payé le dernier mois qu'il laisse faire enculer.
1: Bon, voilà une petite vengeance.
3: Après, il a voulu s'excuser, hein, tu vois, mais trop rancunier.
4: Mais il t'a remboursé ou pas au moins?
3: Non, qu'il laisse faire enculer.
4: Ok, donc il veut s'excuser, mais il te rembourse pas. T'as été pour un con.
3: Non, mais il s'est discuté, tu vois. Peut-être qu'il m'aurait remboursé une partie d'études, mais je voulais même pas parler avec lui, tu vois. J'avais tellement la jura que j'étais prêt à me battre avec lui. Donc je disais, soit je laisse tomber,
1: voilà,
3: et tu sais, nique sa mère, chacun fait sa vie, ou soit on s'embrouille et ça partira en couille.
1: Donc, bon, dites-nous si ça vous arrive, ou si tu as vos histoires avec des potos. Il y a plein de messages que vous nous envoyez, tu vois. T'es pas tout seul, Gaëtan. Hein. Tu voudrais savoir quoi? Tu voudrais savoir si tu fais des efforts pour retourner avec elle, pour la réintégrer dans ton, groupe d'amis ou pas, c'est ça?
0: En fait c'est qu'on n'arrive pas à passer à autre chose par moi et ma copine, et puis apparemment de son côté elle non plus.
2: Vous la dégagez.
0: Mais ça croise tous les jours dans le lycée, tu vois.
1: C'est vrai que c'est relou quand tu croises quelqu'un et que tu t'es embrouillé avec.
2: Ah mais faut l'ignorer.
1: Je sais pas. Tiens, moi, je me suis embrouillé avec un pote ce matin. C'est Tervi, 22 ans, qui nous envoie un message. Raconte-nous. L'Azémiste est très ému par l'histoire de Cédric. Histoire émouvante, Cédric.
3: Merci, l'Azémiste.
1: Quel pigeon, Cédric. Message de Fares.
3: Ah là, je me suis pigeonné, ouais, je te confirme.
1: Sur la piste Skyrock, là.
3: Je me suis bien fait pigeonner, ouais.
1: Il y a Ara du 5-9 qui dit ça sert à rien, les potes. Je suis pas d'accord avec toi, les potes, ça sert grave.
2: Enfin, ah bon, oui.
3: Chacun son avis. Ça dépend après, t'es les vrais potes, t'en as pas beaucoup non plus.
1: Ah oui, donc ça. Bon, vous nous laissez vos messages, puis on en reparle avec vous, et vous pouvez nous dire ce que vous feriez à la place de Gaëtan. Vous laissez tomber, vous restez avec.
3: Ouais.
1: Bon, allez, là, on laisse pas tomber. Oui, oui, pourtant, on pourrait, hein, après les résultats de.
3: Ah non, non, non.
1: De questions pour un gros con.
3: On lâche pas l'affaire.
1: Ouais, ouais, si on fait le bilan.
5: Résultats catastrophiques pour certains.
1: Voici les deux cerveaux de l'équipe. Voici le grand match.
3: Oui.
1: Karim contre Cédric. C'est question pour un gros con. Quand je vous parle des deux cerveaux de l'équipe, c'est eux. Et oh bah dis donc.
6: Oui, t'as galé de soin de soin. Je suis là, c'est Jean-Luc.
1: Salut Jean-Luc Romano, le présentateur de notre quiz.
2: Eh ouais.
6: Bonjour. Et JLR, Jean-Luc Romano.
1: Jean-Luc Romano. Donc c'est parti, c'est question pour un gros con.
5: Alors attention, comme d'habitude, petit rappel des règles du jeu. La partie se déroule en 5 points. 5 points gagnants. Le premier des deux qui arrive à 5 points offre le titre de gros con à son adversaire.
3: Voilà. C'est ça.
5: Pour répondre aux questions, il faut crier votre prénom, Cédric.
3: Cédric.
5: Il s'en souvient, Karim. Ah,
4: Karim.
5: Oula. Il va falloir être un peu plus vite.
2: Il a réfléchi avant.
5: Je lui dirai que sinon tu vas te faire démonter.
4: Je m'en rappelais plus de mon
5: blague. Je crie avant la question, vous arrêtez, je m'arrête tout net. Et quand vous avez la main, 3 secondes pour répondre. Attention, bienvenue sur le plateau de questions pour un
7: gros con. Allez,
5: c'est parti.
4: On est ensemble, mec.
5: On est ensemble. Alors attention, une première question, ça va partir très fort. Attendez, je retrouve juste les questions.
2: Ah, ah bah,
4: ça part très fort là. Ouais.
5: Alors une question mathématique. Non. Combien y a-t-il de centilitres dans...
4: Cédric, vas-y Cédric, à toi.
3: 1000.
5: Non, mais...
3: 100.
4: C'est trop tard, vas-y, non.
1: Attends,
4: non,
1: trop tard, t'as 10 000.
4: Fini la question, Romano.
5: Si, ah bah si, il a gagné le
4: bonne réponse.
3: Ah voilà.
1: C'était quoi la question?
5: Vas-y, t'as combien y a-t-il de centilitres dans 10 litres d'eau?
4: Ouais, mais il a donné deux réponses, les gars.
3: Non, non, bah, c'est la première qui compte.
4: La première qui compte.
2: Ouais, dis-moi.
5: Fais gaffe, 0.
3: J'ai de la chance.
5: Je te lance un premier carton jaune dès la première.
4: Non, il n'y a pas de carton jaune.
5: Vas-y, gros.
4: Non, parce qu'en fait, il a dit la réponse et nous, on lui a dit, bah non, c'est pas ça. Il a dit, ah ouais, mais 100,
2: c'est ça.
4: Ouais, c'est vrai, c'est vrai.
5: Bon, admettons.
4: Bien joué.
1: Ah, quoi pour
4: que je retire le carton?
2: Ah, bravo.
4: Vas-y, putain.
5: Je vais commencer une chanson. Une chanson en Fantine. Il faudra continuer la chanson. Oui, je suis également présentateur et également le prince du hip-hop.
1: Et premier sur le rap.
2: Et chanteur.
5: Bon, là, ça n'a pas vraiment du rap, c'est une chanson pour enfants.
4: Faut qu'on chante ou qu'on dise notre nom? On chante direct ou on dit notre nom?
5: Bah, vous dites
3: le nom.
5: Après, tu chantes et après,
4: vas-y. Précision, monsieur le présentateur. Combien de temps ils doivent chanter derrière?
5: Faut chanter jusqu'à
1: la suite.
5: Faut chanter jusqu'à temps qu'on veuille que.
4: Vas-y, chante.
2: Ah non, l'autre.
3: C'est un truc connu.
5: Alors, attention. Une.
4: Calme. Vas-y.
5: Une souris verte qui courait dans l'herbe.
3: Yo.
5: Je l'attrape par la queue. Je la montre.
2: Elle est grosse que la souris.
5: Ces messieurs me disent trempe-la dans l'huile.
4: C'est pas dans l'huile, après trempe-la dans l'eau, et ça ouais. Sera un escargot tout chaud.
5: Ah bien, oui, t'as tellement bien chanté, tu mériterais presque deux points.
3: Merci bien.
5: Bravo,
3: bravo.
2: Tu étais mignon.
5: Alors attention, là, si vous êtes mignon aussi.
1: Tu veux un message rigolo, Romano?
5: Oui,
4: putain,
5: vas-y.
4: La hardcore, cette chanson.
1: La voix de Romano ne va pas avec son corps.
2: C'est quoi le problème?
1: Message sur Insta de pilote.
5: Alors coupe peut-être l'image.
1: Salut pilote.
5: Alors une question, chacun votre tour. Citez chacun votre tour un ustensile de cuisine.
3: Karim,
4: on l'a déjà fait ça?
5: Non, je crois pas. Non.
4: Si, une
5: non,
4: casserole.
1: Non, on avait fait un truc dans la cuisine, mais pas un ustensile. Non.
3: C'est électroménager. Électroménager.
4: Casserole.
5: Souviens-toi, Cédric, vous avez cassé les couilles après.
1: Oui.
5: La question électroménager.
4: Cédric, à toi, il a dit casserole.
3: Poêle.
4: Un ustensile de cuisine, bah, un bol,
3: c'est bon.
5: Ouais.
3: Un verre,
4: c'est bon. Une fourchette,
3: c'est une bon. Tasse,
4: un couteau,
3: c'est bon. Une cuillère.
4: Mets-lui la pression, tu vas vite.
3: Ouais.
4: 3, 2, 1. Cuillère en bois, on le dit pas, non?
3: Non, c'est bon.
4: Cuillère
3: en bois, c'est bon.
4: Bah ouais, mais cuillère, c'est petite cuillère. Ah, c'est Karim qui a commencé, il t'en faut un dernier.
3: Un fouet.
4: C'est bon. Ah,
1: oh là, c'est ce que je préfère.
4: Il y avait l'assiette,
3: mais dans le fouet,
4: je suis l'assiette. Ouais, mais t'as la pression, mais
3: oui, c'est ça, voilà.
5: Eh, c'est pas moi, là, c'est
4: non, mais c'est comme ça, les gars, il y a un certain niveau aussi, tu vois, c'est un standing.
5: Ah, Olivier,
1: c'est la Champions League.
5: Un pêcheur à pressaille.
4: Bah ouais, gros, pressaille.
5: Une planche à découper, une balance à café, un rouleau à pâtisserie.
1: Ah oui, une balance de cuisine, un doseur.
5: Ah ouais, il y a plein de trucs. Une louche.
4: Planche à découper.
2: J'aimerais bien doser, d'ailleurs.
5: Ah ouais, c'est bien, ça m'arrive. Un bol doseur. Un moule à tarte.
2: C'est ça.
5: Alors attention.
1: Ça fait 2-1.
4: Vas-y, Romano.
5: Ah ben Romano,
1: Cédric.
4: Eh, vas-y. Vas-y, man.
5: Non mais, hey, mais je vais te baiser.
4: Déjà,
5: casse pas les couilles. Tiens, une question médicale écrite spécialement par le docteur Romano pour vous ce soir. Citez deux médicaments pour le mal de tête.
4: Cédric, Karim, tu commences.
7: Le Doliprane.
1: Oui.
4: 3, 2.
7: Et l'aspégique.
4: C'est bon.
1: Oui.
5: Allez, ça passe.
1: Oui.
5: Vous auriez pu dire le Nurofen.
7: Ouais.
5: Exact.
1: Dafalgan.
5: Deux partout.
1: Upsa.
5: Upsa,
1: aspirine.
5: Ici, tu veux, dis-moi. Je crois qu'il va nous casser les couilles.
1: Thermex.
5: Alors, citez. Maintenant, c'est une question chacun votre tour. Une question vocabulaire. Citez chacun votre tour un mot qui commence par la lettre Z.
4: Karim. Vas-y. Un mot.
7: Zèbre.
5: Ouais.
1: Bien.
5: Bon.
1: Zob.
3: Zola.
5: Non, c'est un nom propre.
3: Non, un nom commun.
4: Et en plus de ça, il y a une fois, on avait fait déjà cette question il y a peut-être un mois, et on avait précisé que mot c'était nom commun.
1: Oui, un mot,
5: c'était avec une autre lettre. Mais
4: ouais, c'est ça, oui.
5: Et fait, non, non, mais Zola, non.
4: Non, non, c'est mort.
5: Parce qu'à ce moment, après, t'aurais dit quoi? T'aurais dit Zorro?
1: Zob.
5: Un mot, c'est pas un mot.
1: Zizi.
4: Bah oui.
3: Non mais toi, tu penses
4: une ZAD pour Marie, tu aurais pu dire.
5: Une ZAD. Un zoo, ton domicile.
4: Zordane, non, c'est pas bon.
3: Allez, vas-y.
5: Un zozo.
4: 3-2 pour Karim.
5: Ah ouais,
4: allez, vas-y. Tu vas dire Zemmour.
5: C'était le deuxième que j'allais dire.
1: Bon, alors.
4: 3-2.
1: 3-2.
5: Bon, alors, attends, ouais, 3-2.
3: Salope.
4: Non, c'est un S.
1: Ah ouais, merde. Alors,
5: Zalope. C'est pas la bonne lettre, Cédric. Alors, Zalope.
7: Zalope.
5: Allez, une question animalière. Citez un oiseau qui ne vole pas.
7: Qu'un. Une autruche.
5: Bah, bref. Bon,
4: c'est bon, allez.
3: Et
4: c'est pas chacun son tour.
3: Et l'autre.
4: Hein
7: mais ça non, mais c'est pas chacun son tour,
5: gros. La canarie, pauvre con, ça vole.
2: Bah oui, ça vole.
3: Ça vole.
5: Mais bien sûr. Non, mais vous avez pas entendu quand même. C'est vrai qu'il fait. Oh là, une autruche, c'est un oiseau. Mais tu crois que c'est quoi?
4: Ça fait des yeux.
3: Je sais pas.
1: C'est un bovin.
4: Ah, peut-être les poules, ça vole.
3: Putain.
4: Bah ouais, ça vole, je crois, les poules.
1: Ça vole un peu.
5: Ouais, ça vole un peu. Non, mais un canari, ça vole.
4: Un canari, ça vole, c'est sûr.
5: Non, mais le canari, Cédric, pour toi, ça vole pas parce que tu les vois qu'en cage.
4: Ah ouais, ça met pas avec une cage. Non, ça, tu sais, c'est toi, tu le mets dans la cage.
5: Le canari, ça vole. Non, mais c'est hallucinant.
3: Mais le truc, ça vole pas du tout.
5: Mais non, ça court.
4: Une autruche,
5: ça arrive pas à voler, gros.
3: Je sais pas, moi.
1: T'as vu le cul que ça, une autruche, on dirait Nicki Minaj.
5: Ah, le bâtard. On lui dit qu'il y a le dodo, a priori.
3: C'est quoi ça?
2: Ah ouais, le dodo, ouais.
5: Qui ne vole pas non plus. Il y a le manchot qui vole pas.
1: Le manchot, c'est considéré comme un oiseau.
4: Le cygne, ça vole ou pas?
5: Ouais, ça vole, ouais. C'est de la merde, ça, c'est agressif comme tout.
1: Agressif, ça
2: vole.
5: C'est bon, tu vas
1: dire. Il t'avait volé ta porte-clé.
5: Non, c'était une autruche qui m'avait volé.
1: Pardon, excuse-moi.
5: Salope.
4: Ah, le paon, est-ce que ça vole, le paon?
7: Et le guépard?
1: Le guépard vole, bien sûr.
5: Alors là, on a combien là, le score?
7: 4-2 là.
1: Bon, si vous venez d'arriver, on est en plein question pour un gros con, on est dans un gros match. Il y a 4-2 pour Karim.
5: C'est la première balle de match, on peut dire.
1: Alors, balle c'est de match.
5: Avec charade, c'est l'heure de la charade.
1: Une charade, attention.
5: Juste
1: Cédric.
5: Une petite précision, manchot et pingouin, c'est par rapport à la question sur l'autruche.
4: Ça ne vole pas,
5: c'est bien des oiseaux.
1: Ah ouais, c'est marrant.
5: Ouais, c'est bien des oiseaux.
1: On apprend des choses, qu'est-ce qu'on se cultive dans la radio.
4: Vous êtes fort, il y en a qui avaient dit le kiwi, c'est un oiseau qui vole pas.
1: Non, c'est un fruit.
4: Effectivement. C'est ça, je vais voir.
1: Oui.
4: Bien joué.
1: J'ai essayé déjà, j'ai un kiwi dans le frigo.
4: Il vole pas,
1: il n'a pas bougé.
5: Alors, c'est la charade, vous êtes prêts? Mon premier est un synonyme d'homosexuel. Mon deuxième est l'action que l'on fait quand on quitte un endroit. Mon troisième est le bébé de la vache. Mon quatrième est l'inverse de rapide. Mon tout est un animal.
1: C'est cool.
4: Ouais, trouvé.
7: Putain. Karim.
4: Bah oui.
1: C'est quoi?
4: C'est pas de blague. Dis la
7: bonne. Guépard volant.
5: Ouais. Bonne réponse. Un bon premier, donc.
4: Bonne réponse.
7: Mais parce que le premier synonyme, j'avais pensé à autre chose. Je me suis dit, mais là, ça va pas avec.
2: Ouais, moi aussi, mon sujet.
5: Alors, attends, j'ai perdu la charade. Attendez, elle est là-bas.
7: C'est un synonyme de gay.
5: Ouais.
1: Donc, homosexuel.
3: Homosexuel.
7: Excuse-moi, homosexuel.
5: Ouais, donc gay, mon deuxième est l'action que l'on fait quand on quitte un endroit. On part. Ouais. Mon troisième est le bébé de la vache.
1: Le veau.
5: Mon quatrième est l'inverse de rapide. Lent. Mon tout est un animal. Gay, part. Volant. Cédric, putain, c'est ton animal, merde.
3: Ouais, putain, mais j'avais pas volant.
2: C'est ta bête.
5: Et donc, Cédric, bravo Karim, tu gagnes le match.
7: Merci.
5: Et donc, Cédric, bravo, tu es le gros con.
1: Cédric, une déclaration.
3: Ah, j'étais chaud, j'avais bien commencé, mais.
7: Ben là, je vais repartir sur mon guépard volant.
3: Exactement, ouais.
1: Voilà ton titre.
3: Ben merci, Diffoul.
1: Tiens, Cédric.
7: Je vais acheter un truc. À partir de la semaine prochaine, il faudra faire une photo avec un bonnet d'âne.
3: Casse-toi de là.
2: Oh putain, merde.
1: Une queue qu'on achète dans les sex shops qu'on met dans le cul. Une queue d'âne aussi.
7: Non, mais sérieux, il faudra faire ça. Oui. Et on postera la photo toutes les semaines sur les réseaux.
4: Ce serait drôle, ouais.
7: Non, mais si,
3: je joue pas dans ce cas-là. Je fais comme Marie, je joue plus.
4: Non, mais moi, si je perds, je le fais, gros. Tranquille.
7: T'es deux couilles.
1: Je peux vous dire un truc pendant.
3: Oui, vas-y Marie.
1: Merci Marie.
7: Vous êtes tous des têtes de couilles.
1: Merci, c'est très très gentil Marie.
2: Ouais, voilà.
1: Bon, voilà, fin de question pour un gros con pour ce soir.
7: J'ai vu ça, j'ai vu tous tellement vous m'énervez.
1: T'es gros con. Et dans un instant, le retour des poils, tiens, Jérôme. Ah oui, on va revenir à Jérôme là. Restez là, ça va être intéressant. Hein. On aura des réactions également pour Gaëtan qu'on a eu juste avant question pour un gros con. Et puis on parle de tout ce que vous voulez jusqu'à minuit. Il y a quelqu'un en garde à vue, je sais pas si on l'aura avant minuit là. Quelqu'un en garde à vue qu'on va retrouver.
7: Bah, si le regard à vue, ça va peut-être être compliqué.
2: Ça va être dur. Ouais. Oui, je pense.
1: Il y a Manon qui a une sale annonce à faire à quelqu'un et qui veut nous en parler avant. Et puis, bah, comme tous les soirs, on parle de tout ce que vous voulez. 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
0: Et ouais, ça continue, on est là jusqu'à minuit. Ouais. Tous les soirs, 21h minuit, vous branchez sur Skyrock. On est là, c'est la plus grande radio libre de France.
2: Ouais.
0: Cette belle équipe qui est là, nos cerveaux. Vous n'êtes pas trop fatigués après, question pour un groupe.
3: Ça va aller.
0: Si vous êtes juste arrivé, vous allez louper un très très beau match.
7: Là, qu'est-ce que je suis con encore.
0: Bravo Cédric.
7: Bravo, c'est hallucinant.
4: Il est fier.
0: Bon, alors on a plein de choses à faire. Là, on aura des réactions pour Gaëtan là dans un instant. Et puis Manon qui a un truc à annoncer. Je crois qu'elle a un truc à annoncer à son mec. Mais on va revenir à Manon. Elle va tout nous expliquer. Je vais découvrir avec vous. Et on ira peut-être en garde à vue avant minuit.
4: Sympa ça, tiens.
0: Un beau programme pour cette soirée. Bon, on va faire plein de choses ce soir. Ah oui. Et puis on en parlait tout à l'heure. On parlait poil.
5: Ouais.
4: Ah oui.
0: Les filles à poil, mais pas à poil toutes nues, à poil poilu.
5: Voilà, ouais, c'est ça.
0: Donc
5: les velus.
0: Oui, les velus. Jérôme, t'as 38 ans et toi,
5: les guenons.
0: Tu fais partie. Faut pas dire ça. Parce que Jérôme fait partie des 2% des mecs qui nous ont laissé des messages. Parce qu'il y avait 2% tout à l'heure. 98
4: vrai,
0: contre 2.
4: Ouais.
0: Et 2% qui aiment les femmes poilues ou très poilues, hein, Jérôme, ouais. C'est ça?
8: C'est ça, ouais.
0: Salut à toi, Jérôme.
8: Bah, merci, bonsoir.
0: Bah, bonsoir.
5: Salut.
8: Donc, c'est pour ça que je souhaitais réagir. Parce que depuis le début, tout le monde aime bien raser. Et
0: oui.
8: Moi, je suis marié, tout ça. Et. Avec ma femme, c'est très très très poilu, voire jamais rasé.
0: Mais très très très,
4: très
0: poilu,
4: très, très.
0: À quel niveau du corps, pour nous expliquer?
8: Un niveau, sous les aisselles, un peu sur les tétons, la chatte, le cul.
7: Sur les tétons, c'est chaud.
0: Attends, tétons, chatte, cul, t'as dit, oui, et?
8: Ouais, les tétons.
0: Oui, tétons, chatte, cul.
8: Et, le cul, c'est bien poilu aussi.
0: Tu veux dire, autour du trou du cul, il y a un petit buisson, un petit amas de poils?
8: Ah, c'est pas un buisson, c'est une haie. Hein.
7: Ah ouais, carrément, ouais.
4: C'est une haie.
7: C'est nature, quoi.
8: C'est plus que nature.
7: C'est un truc, tu baises avec elle, c'est Koh-Lanta, quoi.
0: Toi, tu kiffes grave, ça.
8: Je kiffe grave.
7: Et toi, t'es poilu, toi?
8: Ouais, très poilu, ouais.
0: Et quand vous faites l'amour, ça fait des scratchs?
7: Mais comment ça se fait qu'elle soit comme ça?
8: Parce que c'est moi qui lui ai demandé, parce que...
7: Non, mais il aurait pu te dire, laisse-moi tranquille, j'ai envie de m'épiler, tu vois.
0: Marie, toi, ton mec, il te demanderait ça, tu le ferais? Te laisser pousser des poils. Même si tu l'aimes très très fort.
4: Non, mais j'ai très peu de poils, mais non, je le ferais pas, non.
0: Ah ouais. Et non. Donc toi, tu lui as demandé, tu lui as dit, j'aime les femmes poilues, laisse-toi pousser les poils.
8: Et c'est ce qu'elle a fait, bien sûr, et ça va faire des années que c'est comme ça, et...
0: Mais quand tu vas sur la plage, par exemple, et qu'il y a des gens autour... j'imagine que vous allez à la plage de temps à autre.
8: Ouais, bien sûr,
0: Et t'es pas gêné, t'as pas honte?
8: Non, absolument pas, parce que je vais pas faire de la pub, mais on va à la grande plage vers le Cap d'Agde, là où.
7: La baie des cochons?
0: Non, la baie des poilus.
8: Voilà, exactement.
7: La baie des cochons poilus.
0: Oui.
7: La baie des sangliers.
0: Mais quoi, il y a une plage où il y a des gens, où des femmes sont poilues?
8: Ouais, ça arrive.
0: Attends,
7: elle, ça la gêne pas vis-à-vis des poilu. Autres, tu vois, d'être comme ça, quoi, d'être comme ça. Bon, c'est pas non plus.
8: Pour elle aime bien et tout, quoi. Même ça dépasse.
0: Non, mais faut s'assumer.
8: Hein. C'est un kiff ultime. Hein.
7: Mais ça fait combien d'années, genre, qu'elle s'est pas du tout épilée?
8: Ah, ça doit bien faire 5 ans.
7: Ah ouais, nom de Dieu. Ouais.
0: Ah oui, donc là, oui, c'est vrai qu'il y a.
3: Ça date là.
7: Il y a une sacrée toison, quoi.
0: Il y a la masse. Et ouais, toi, tu bandes plus quand elle est comme ça, elle serait épilée, ouais. Ça t'exciterait moins.
8: Ouais,
0: quoi.
8: Ouais, c'est ça. Ouais. Pour vous dire, on a arrêté la chaîne XXL parce que du coup, on regarde des pornos, mais c'est tout rasé. Et du coup, on est retourné au vieux DVD de Brigitte Lahaie des films des années 80.
0: Tu sais qu'il existe également.
7: De l'actualité, mais poilu.
4: T'as sorti les VHS.
7: Non, mais sur Pornhub, il doit y en avoir des poilus.
5: Ouais, des poilus, tu t'as poilu.
4: C'est sûr qu'il y a.
0: Guigui, il y a un poilu,
7: c'est sûr qu'il y a des mecs.
0: Ah ouais, il y a.
8: En français, il n'y a pas beaucoup. Hein.
7: Ah ouais, mais en français, ça, je sais pas.
0: Attends,
7: tu tapes poilu française.
0: Voilà, tiens, on va
3: t'appeler. Ouais, tu vas poilu trouver. Par contre, tu vas tomber sur les trucs.
5: Sur Marie, première image, bam.
0: Je vais aller
4: sur ça, y a pas de direct.
5: Marie Vintage.
0: Alors, poilu. Attends, on va faire le test en direct. Le test en direct avec toi.
8: Alors, on peut écrire en anglais pour mettre French Harry, ça marche mieux.
0: French Harry. Alors, porn.
4: Le mec a tout essayé.
0: Portnet, ah non, c'est pas ça. Porn. Hup, c'est quoi cette musique? Ouais.
2: C'est pas ton iPad,
5: c'est toi, du coup.
0: Ah oui, c'est vrai, c'est mon. Hop là, bougez pas.
5: Avant de dormir, il écoutait de la musique classique.
0: J'écoutais de la musique classique, j'adore.
5: Avant de dormir, ouais, il aime bien.
0: Porn.
8: Non, ah, sinon, il y a X-Hamster.
0: Ah, attends, je suis sur Pornhub là. Hop là, Pornhub. Free porn.
5: Ça va,
0: Diffoul,
5: tu t'en sors?
0: Non, sur Pornhub,
5: j'ai l'impression que tu galères un peu.
0: Sur Pornhub, c'est bon, je suis
5: gêné.
7: Alors maintenant,
0: première page, il y a une meuf avec une bite dans le cul.
6: C'est moi.
0: Mais non, c'est pas toi, elle est blonde, Marie. Il y a une grosse bite et puis il y a un gros cul elle aussi. Alors, et je tape, tu as dit quoi?
6: French Harry.
0: Pourquoi ça me met une pub?
2: Ça lui a changé.
5: Putain, mais casse les couilles. Ah ouais, c'est incroyable. Mais, là,
7: c'est une galère en fait.
0: French.
7: Mais genre, quand tu réserves un billet d'avion, tu mets combien d'heures?
0: Harry.
3: Deux jours.
7: Deux jours, il est déjà complet.
5: Ouais, il est déjà parti.
7: L'avion a déjà décollé.
5: Ah merde, trop tard.
0: French Harry.
7: Ou tape Harry, on nous dit directement.
0: Et ouais, mais toi, tu veux une French Harry. Et ben voilà, tu trouves. Clara Mia.
2: Ah, ça doit être bien dégueu là, putain.
0: Ouais, non, mais on voit pas.
3: Oui, non, mais Guigui, on
5: a pas mal de
2: Non,
5: y'a pas.
2: Des meufs trop poilues, si, si.
0: Ah, putain, c'est ça.
2: Moi, je suis pas fan.
5: Et si tu tapes mucus, gros?
0: Mucus.
5: Ouais, sur Pornhub.
0: T'en bouges pas. On va taper
5: mucus anal, ouais.
0: Mucus sur Pornhub. Ah, oui, Romano, tu
4: peux. Ah, bah, ça te met dans un état.
5: Il va muquer de la bouche, lui.
0: Mucus sur Pornhub. Enfoncer la chatte humide de très très près. Pink loving. Fisting de femme sexy masturbant beaucoup de mucus.
5: Ah,
7: bah tu vois.
0: Il y a une vidéo avec beaucoup de mucus. Igno, tu veux un plus gros pénis? Gagne 4,5 cm par semaine.
5: Ah
0: avec,
5: ouais, tellement le numéro.
0: Avec un S à semaine. Les mecs sont complètement écrits. et voilà la jeune fille. Beaucoup de mucus. Tu veux du mucus, Marie?
4: Non, ça va. Ah, ça va, allez, merci.
5: Ah, muc.
0: Ah, le muc, là.
4: Je vous remercie.
8: Ouais. Ah, mais j'aime. On aime vraiment les. Parce qu'aussi, on peut être échangiste. Aussi, on est échangiste, on reçoit beaucoup de couples.
0: D'accord.
8: Et on trie les couples en fonction des poils.
0: D'accord. Bah, écoute, c'est ton kiff. Bah, ouais, merci du témoignage, Jérôme. Oh, elle muque, Marie.
5: Ah ouais, oh, génial.
2: Ouais, stylé.
0: Mais ça muque à donf, dis donc.
5: Ah ouais.
7: Eh ben voilà, comme moi.
0: Eh bien, tu vas pouvoir faire une petite vidéo, Marie, si tu veux. Pornhub. Voilà, mucus. Vous écrivez mucus si ça cartonne. Bon, merci du témoignage.
4: M-U-C-U-S. Ouais. Mucus.
0: Mucus. Bon, merci, Jérôme, du témoignage. On t'embrasse, Jérôme. On te souhaite une belle soirée. T'embrasse ta chérie.
8: Ouais, merci. Et vive les femmes poilues.
0: Voilà, les filles. Vive les femmes poilues.
2: Ouais.
0: Bon, toi, c'est ton kiff. Ah, bip, bip.
2: Ah, chacun son kiff.
5: Voilà, chacun son
7: délire. Chacun son
0: bip, bip,
7: ouais.
0: Pour les femmes poilues ce soir. Bon, merci à toi en tout cas. On parle de plein de choses tous les soirs. Vous pouvez nous parler de tout ce que vous voulez. On fait les cons, on rigole, on parle de trucs plus sérieux. On était avec Gaëtan là, d'ailleurs tout à l'heure. Gaëtan, tu nous as parlé de ton histoire. Une histoire qui peut arriver à tout le monde. Histoire triste. Puisqu'au départ, toi et ta meuf, vous avez fait connaissance, toi et ta meuf, d'une autre meuf qui avait eu des soucis. Elle s'était fait. Elle s'est fait agresser sexuellement par son beau-père, sa mère la soutenait pas, niait un peu toute cette histoire.
4: C'est ça.
0: Vous l'avez bien aidée, puis bon, l'histoire s'est résolue, puisque...
4: Vous l'avez emmenée au commissariat,
0: le beau-père a été condamné.
4: Voilà.
0: Voilà, elle s'est retrouvée
4: vous
0: au foyer.
4: Soutenue.
0: Et là, depuis, la meuf, elle vous parle mal, elle est pas sympa avec vous.
4: Elle a envoyé un message en disant qu'elle peut plus vous voir.
0: C'est sympa, ça, hein.
4: Ouais, non, mais ça, c'est
5: cool, ouais.
0: Donc, Gaëtan, t'as rendu service, et puis au final, tu te retrouves avec une meuf comme ça. Et donc tu voulais, toi t'hésitais à lui reparler. Alors les messages que vous nous avez envoyés depuis tout à l'heure, on a même fait un petit calcul avec tous les messages que vous avez envoyés. Vous êtes 93% à dire, bah tu laisses tomber, c'est pas parce qu'elle a vécu des trucs difficiles, en gros.
4: Tous d'accord.
0: Je résume un peu ce que vous dites. Qu'elle doit être odieuse avec vous, c'est le message de Benoît aussi. Et il y a Dids qui nous laissait un message du 67, salut Dids, et qui nous disait c'est parce que elle a encore envie que vous vous occupiez d'elle.
4: D'accord, en fait, c'est pas comme ça que tu fais.
0: Quand elle avait eu son problème, vous étiez tout le temps en train de vous occuper d'elle, et puis là, elle se sent peut-être un petit peu délaissée.
4: Ouais, mais c'est n'importe quoi.
0: Donc, bon, tu vois, lui, limite, c'est
2: ouais,
0: c'est celui qui est le plus indulgent dans les messages que vous nous avez laissés.
4: C'est qu'elle est pas bien en sa tête et tout ça, mais ça va, au bout d'un moment, tu vois. Tu donnes.
0: Ouais.
4: Tu prends ça dans la tronche, bon.
2: Non, et puis même, vous êtes ressorti quand vous êtes embrouillé avec elle, en fait, depuis ce temps-là, elle vous aime plus. Ouais. C'est chelou, quoi, tu vois.
0: Non, elle a des problèmes, elle devrait aller voir un psy aussi. C'est d'autres conseils que vous nous laissiez.
4: Ça, c'est pas bête.
0: Marie du 64 qui nous laissait un message.
8: Ah, mais elle vaut, le psy, hein.
0: Bah, c'est peut-être pas plus mal, donc elle a peut-être des soucis. Donc je peux comprendre que tu te poses la question de revenir vers elle si.
4: Ouais, mais enfin, elle a des soucis, tu vois. Au bout d'un moment, Ted, tu te prends ça dans la tronche, vas-y, avancez tous les deux.
0: Hein. Non, mais il y a eu plein de réactions, il y en a encore plein là. Tiens, Eve, je me suis déjà doigté dans les. Ah non, c'est pas ça. Je me suis déjà doigté dans les toilettes du lycée.
4: Rien
0: eh ben, c'est bien, Eve.
4: Rien à voir.
0: Je me suis trompé de message. Eve du 59. 23 ans. Salut à toi, Eve.
4: Salut.
0: J'espère que c'était bien dans les toilettes du lycée. Bon, on va revenir à ton histoire, Gaëtan, parce qu'il y a Babtou qui est au téléphone avec nous, direct de Lisieux. Toujours là, Babtou?
4: Ouais, Babtou.
8: Salut.
0: Salut à toi.
5: Salut tout, Bab.
0: Alors, pour l'histoire d'amitié de Gaëtan avec la meuf, là, toi, t'en penses quoi? Tu réagirais comment?
8: Bah, moi, avec le recul, tu vois, et mon expérience, ce qui peut être possible, c'est que la fille ait vraiment un problème, tu vois.
0: Ouais, je pense qu'elle a des problèmes psychologiques.
8: Comme ça, d'un coup.
0: Ouais.
8: Il y a forcément une raison, tu vois.
0: Bah, après, est-ce que t'es prêt à supporter qu'elle te pourrisse la vie?
8: Non. Enfin, oui et non, mais comment... Pour l'autre personne, c'est pareil. C'est normal de comment de pas lui parler, mais ça se trouve il y a un souci concret qui est à l'intérieur. Il y a quelque chose qui va pas et elle s'autodétruit peut-être. Moi, je sais pas. Ça m'a fait ça en fait à cause du bédo, parce que en soi, c'est à cause du bédo. J'ai eu un mal-être. Je me suis renfermé sur moi-même.
0: Tu veux dire, t'as bousillé des histoires d'amitié parce que tu fumais trop, c'est ça?
8: Ouais, la cause c'est le bédo au final.
0: D'accord.
8: Et je sans m'en rendre compte, tu vois, j'ai perdu tous mes amis, du côté de mes amis, c'était pas compréhensible.
0: C'est-à-dire qu'eux, ils comprenaient pas que t'avais un mal-être en toi. Ouais, d'accord.
4: Mais quoi, exactement, tu t'es renfermé avec le bédo, c'est ça?
8: Ouais, voilà, le bédo a fait que je me suis renfermé.
0: Mais t'avais d'autres problèmes dans la vie ou c'était juste le
8: fait juste de fumer?
0: Ah, tu fumais
8: trop. Non, c'est par rapport à une séparation.
0: Donc tu t'es séparé après, ouais, t'as déprimé un peu et là tu t'es mis à fumer et t'as pas arrêté.
8: Et voilà. Et en fait, le truc, le bédo, c'est que ça te garde dans un mauvais mood dans ces cas-là, je pense, pour tout le monde.
0: Ah ouais, bah, ouais, après, faire attention avec le bédo. Hein, c'est pas anodin. Ouais, si tu vas pas bien,
8: c'est encore pire.
0: T'iras pas mieux, je pense aussi. Mais t'iras pas mieux parce que tu bois ou tu fumes.
4: C'est ça, c'est pire.
8: Bah non.
0: Les problèmes, ils restent là.
8: Exactement ça. Mais elle, ça se trouve, c'est pas forcément parce qu'elle fume, mais si elle a un gros mal-être, ça se trouve, elle se met en autoprotection. Et je réagis comme ça, et tout le monde n'est pas pareil, mais c'est vrai que elle peut se mettre en autoprotection et avoir un souci dont elle aimerait parler.
0: Ouais, donc en fait, elle est désagréable uniquement parce qu'elle essaye de se rendre intéressante. Ouais. Il y en a pas mal qui ont dit l'heure, là.
8: Ouais, bah, pour montrer son mal-être ou...
0: Et toi, tu faisais quoi? C'est quoi qui niquait tes histoires d'amitié, toi?
8: Moi, j'ai créé des embrouilles, clairement. C'était le premier, c'était parce qu'il y avait une soirée et j'étais pas invité, mais il me disait qu'il y avait pas de soirée. Au final, il y avait vraiment pas de soirée. Moi, je m'étais entêté et j'ai perdu cet ami-là. Une autre amie, meilleure amie.
0: Tu faisais des plans dans ta tête, quoi.
8: C'était vraiment des trucs débiles, hein.
0: Mais ça peut rendre parano, le shit, hein.
8: Ah bah c'est oui ça m'est rendu complètement fou.
4: En fait, tu te mettais de côté, je croyais que tout le monde te mettait de côté.
8: De temps après. Ouais, c'est ça. C'est exactement ça.
0: Ouais, donc
8: je voyais pas ce que je faisais.
4: Et ça a duré longtemps là, cette période où tu te chitais la tronche et que t'étais pas bien?
8: Ah ouais, ça a duré 3-4 ans, ouais.
4: Ah ouais.
0: Et donc t'as perdu tous tes amis,
8: ou il y en a rendu compte, ouais.
0: Il y en a qui sont restés.
4: C'est long, hein.
8: Il y en a qui sont restés, il y en a que j'ai récupéré, mais c'est pas pareil avec ceux que j'ai récupéré. Et ceux qui sont restés, par contre, ouais, franchement, respect à eux, parce que j'étais un...
0: Ah, t'étais un gros con.
8: Un sacré connard.
4: Ouais, mais tu t'es excusé et tout, non?
0: Bah, au moins, tu t'en as rendu compte.
8: À toutes les personnes qui m'étaient importantes, oui.
0: D'accord.
4: Et là, tu touches plus rien, ça y est, terminé?
8: Si, je suis encore.
0: D'accord, mais moins.
4: Mais moins.
8: Moins, oui.
0: Ouais, et puis ça va peut-être mieux dans ta tête, donc...
8: Le fait de s'en rendre compte.
0: Ouais,
4: c'est ça. Et t'as une chérie, maintenant? Enfin, ça se passe comment? Ah, toujours non, pas.
0: Non, alors, est-ce qu'elle te met des doigts dans le cul?
4: Il a pas
0: de chérie.
8: C'est un autre problème, ça.
0: Pas de doigts dans le cul, Marie.
4: Ah ouais, mais t'as plus de chérie depuis la meuf qui t'avait fait du mal, là?
8: Ouais, non, c'est même pas. Tu vois, c'est moi qui avais merdé.
0: D'accord, mais t'as plus une relation depuis ce moment-là?
8: Ça, après, c'est une autre histoire, tu vois, mais non, j'ai jamais réussi à avoir des sentiments pour une fille.
4: Ah ouais, t'es bloqué. Et ça fait combien de temps?
8: J'ai arrêté de compter. Ça fait 6-7 ans.
4: Ah ouais, putain, mais là, il faut que tu te reprennes en main, là.
0: Ah, parce que
8: c'est horrible, hein.
0: Bah oui.
8: C'est un cercle vicieux.
0: T'as 26 ans en plus. Depuis l'âge de 19 ans, t'es resté bloqué sur une vieille histoire. Non, mais on va peut-être voir quelqu'un. C'est ce qu'on nous conseillait également pour ta pote, Gaëtan. Peut-être qu'elle aille voir. Peut-être une
4: c'est pas con, ouais.
0: Elle voyait des psys. Bon, ça va peut-être lui faire du bien à un moment ou à un autre. je sais pas, moi, laissez peut-être la porte ouverte, mais si elle vous fait vraiment chier, si elle vous gâche la vie,
4: non, mais là...
0: et qu'elle vous pourrit la vie, bon, je peux comprendre que ce soit difficile de la supporter, Gaëtan.
9: Ouais, non, mais moi, le truc, c'est qu'en vrai, je m'en foutrais, tu vois, si elle me refaisait des crasses et tout, mais je pense pas que ma copine, elle la supporterait, ou du moins, enfin, je sais pas.
0: Bon, bah, l'affaire est gérée, alors, hein, tu vois, c'est. Parfois, non, mais... parfois, c'est le point de non-retour dans les histoires d'amitié. Vous avez déjà perdu un bon ami, ça vous est arrivé dans l'équipe?
3: Ouais, moi, ça m'est déjà arrivé, hein.
0: Là, tu nous as raconté, Cédric, il va nous raconter l'histoire qu'il nous a racontée il y a une heure. Voilà, il m'a escroqué.
3: Mais
0: je demande dans l'équipe, t'es pas le seul dans l'équipe. T'as cru que t'étais
3: pas le centre du monde,
0: monde.
3: Bah ouais, un peu, ouais.
0: Le nombril du monde.
3: C'est ça, ouais, gros nombril d'ailleurs.
0: Bon, des histoires dans l'équipe, brisage d'amitié.
10: Non, jamais perdu un pote, moi. Enfin, si, de, mais c'est marrant, de l'autre côté. C'est mon pote qui s'est barré parce que moi, en fait, je sais pas, il était avec une meuf.
3: T'étais trop con, ouais.
10: Non, il était avec une meuf, puis après, il était plus avec la meuf. Je me suis dit, bon, bah, c'est bon, c'est open. Je suis allé, j'ai serré la meuf. Bon, bah, il a mal pris, en fait.
3: Ah, ouais, tu m'étonnes.
10: En fait, c'est dans l'autre sens. C'est lui qui m'a laissé sur le chemin.
0: Ah, il est pas très tolérant.
10: Mais c'est le seul pote que vraiment j'ai perdu, bah, à cause de ma faute, en fait.
0: Ah, ouais, moi, j'ai déjà perdu des potes. Pour des histoires à la con, en général.
4: Bah, ouais, grave.
0: Parfois, des histoires de meufs.
10: Ouais, mais tu t'en fous.
0: T'as un pote qui disparaît pendant un an, après il revient, c'est plus pareil.
10: Ah oui, là, oui, là.
4: Ah, c'est sûr.
3: C'est plus la même ambiance. Je suis d'accord.
4: Moi, une copine à nous qui était avec un espèce de connard qui arrêtait pas de lui la mère. Non, mais elle était trompée à chaque fois, donc on l'a ramassée à petite cuillère, machin, et on lui disait, mais tire-toi en fait. Tire-toi, la rame.
3: Ah, mais quand t'es amoureux ou amoureuse, t'as vu.
4: Ah ouais, mais au bout d'un moment, tu ramasses tout le temps. Au bout d'un moment, je lui ai dit, allez, salut. Écoute, c'est toi qui cherches la merde.
3: Attends, ta copine, elle est au bout du gouffre, toi, tu la laisses tomber normal.
4: Ah non, mais attends. Non, mais
3: toi, t'es une sacrée copine, toi, en
4: fait. Mais j'étais pas la seule, mais ouais. Tu sais, tu la ramasses tous les mois, machin. Au bout d'un moment, salut, tu vois.
0: Il y a Marceau du 76 qui nous laisse un message et qui a un pote qui parlait mal de moi à ma meuf parce qu'il voulait la serrer. Ah ouais, je peux comprendre pourquoi tu as laissé tomber ton pote.
10: Tu m'étonnes.
0: Salut Marceau, merci pour ton message. Je pourrais réagir là-dessus. Hein. Guigui, c'est arrivé, toi, de perdre un pote pour diverses raisons.
3: Bah, il a plus de pote, là.
10: Ouais, ça m'est arrivé, là, il n'y a pas très longtemps, en plus.
0: Pourquoi?
10: Bah, pour une histoire d'argent.
0: Tu l'as prêté de l'argent et tu l'as jamais rendu.
10: Ah, je me suis fait.
4: Ah, mais je crois qu'on verra.
10: Non, parce que. Non, une fois, j'avais prêté des sous à un mec, effectivement, il avait mis beaucoup de temps à me rembourser, mais au final, j'avais récupéré mes sous.
0: Ah.
10: Et là, récemment, j'ai eu la très bonne idée de reprêter des sous parce qu'on m'en a demandé.
4: Au même mec?
10: Non, pas au même mec. C'était un mec encore plus proche. Vraiment, c'était mon pote de fou, quoi.
0: C'était ton ref.
10: C'était vraiment mon ref, ouais. Et
4: t'as prêté combien?
10: Oh putain, une grosse somme. 500 euros?
3: Mais dis, quoi.
10: T'as plus gros,
4: 1000 euros. Ah ouais?
10: Le double.
4: 2000,
10: je te jure.
4: Ah ouais, là t'es fait pigeonner, mec.
10: Et donc bref, parce qu'en fait il m'expliquait qu'il était en galère et tout. Tu sais, putain, vraiment, putain, quand il m'a couillé, c'est incroyable. Il me disait, ouais, je suis en galère parce que chez moi, je dois tout payer à la maison parce qu'il n'y avait plus son père chez lui, c'est ce qui était vrai. Donc il m'expliquait, voilà, ma mère, elle travaille plus.
4: C'est lui qui a su.
10: Je dois payer à la maison les factures, je dois payer à manger, je dois payer l'école de mon petit ref, tout machin.
4: Je suis en grosse galère.
10: Donc moi, je lui dis, attends, t'es mon ref, bien sûr, je te passe des sous, quoi. La question, c'est même pas posée.
4: Ouais, trop gentil.
10: Donc, vraiment, j'ai donné, mais sans réfléchir, quoi.
0: Non, mais quand c'est un bon pote, tu peux faire comme ça.
10: Et le problème, c'est qu'il devait me rembourser en quelques mois et au bout d'un an et demi, et même maintenant, ça fait plus de deux ans.
4: Il a disparu.
3: Il est parti en vacances, il s'est acheté une nouvelle bagnole.
10: Pris à travers d'autres personnes qui partaient souvent en soirée, qui payaient souvent les tables à droite à gauche, qui prenaient des bouteilles pour tout le monde. Il était parti à Pigalle avec un autre pote pour lui payer des soirées des putes, quoi, voilà.
0: Ah, il se payait des putes avec ta thune.
10: Et tout ça, et après j'ai dit, ah ouais, putain, c'est.
4: Mais c'est toujours ton pote, tu lui parlais.
10: Ah non, mais là maintenant c'est fini là. Ah là c'est terminé.
3: Bah tu me diras, j'ai un pote, ça
4: m'a. Moi j'ai remboursé 2000 balles.
10: Ah mais ouais, mais comment tu veux que je fasse? À part
4: demande à Cédric, il va trouver des trucs, t'inquiète, à lui.
3: Moi, tu sais qu'il y a un mec, j'ai prêté de la thune, il a disparu de la planète Terre d'ailleurs.
4: Ouais, c'est vrai.
3: Parce que sinon, gros, moi je l'avais mis
0: au prêté combien?
3: Ah, j'ai prêté beaucoup de thunes.
4: Ouais.
10: T'as dit combien?
3: Ah, plus que 4000.
0: 5000?
3: 5 ou 6000, je crois.
0: Mais il t'a bien
3: enculé. En fait, il m'a dit, je te rembourse 7000. Il m'a dit, ouais,
4: prête-moi.
3: Ouais, mais tu sais, il avait un petit intérêt. Donc, en fait, c'est le mec qui, il était taxi, il était en galère et tout. Il voulait acheter sa propre voiture. T'as le mec, c'est un daron, il était plus vieux que moi. Tu sais, je lui ai fait confiance. Il m'a dit, ouais, t'inquiète. Il venait tout le temps à la radio, tu sais. Il faisait taxi pour les gens de la radio. Donc, moi, je lui ai fait confiance, tu vois. Je lui donne les thunes. Premier mois, il me rembourse une partie. Deuxième mois, une autre partie.
10: Troisième mois, salut, bonne vacances.
3: Troisième mois, non, t'as vu, la voiture, elle a un problème. Il me ramène des factures de réparation. Je dis, mais je m'en bats les couilles, moi, c'est pas mon problème, tu vois. C'était facture. Et après, le mec, il a disparu. Mais quand j'ai disparu, c'est-à-dire que tous les gens qui le connaissaient.
4: Personne n'a de nouvelles. Ah bah ouais, non, on a plus de nouvelles.
0: Le mec, il s'est acheté un petit truc.
10: Ah voilà, il s'est fait plaisir. Attends, on s'est bien fait couiller.
11: Marie, elle a des nouvelles, gros.
4: Ah non, j'ai aucune nouvelle. Ah non, jamais, je l'aurais dit.
3: Ah non, parce que même des mecs qui sont pas à la radio qui le connaissaient.
4: Ah oui.
3: Ils m'ont dit, il a changé de numéro. Non, mais le mec, il a changé de numéro. Non,
10: mais c'est même pas le mec.
3: Tu sais, je me dis peut-être le mec, parce qu'en fait, c'était un mec qui était tout en bourré quand ils sont taxi bourrés.
10: Il est dead, gros, ou en prison.
3: Ouais, où il a fait un accident, ou il est en prison, ou je sais pas, t'as vu, mais je commençais à le mec en tête, le mec. Ah gros, j'aurais retrouvé.
10: Après, le gars, c'était pas ton pote de ouf non plus. Non mais c'est pas un mot, je le voyais tous les jours. C'est ça,
3: ça fait des années qu'on l'oublie.
10: Pendant 10 ans. Et du jour au lendemain.
3: Bah des fois il me ramenait chez moi, t'as vu, je payais même pas les courses. C'est
10: trop gentil
3: le mec, tu vois.
0: Et donc Guigui, tu peux pas te réconcilier avec ton pote?
10: Bah c'est compliqué parce que là en plus
3: tu as attrapé,
10: tu sais que j'ai revu des vidéos de lui en soirée et tout, avec les bouteilles et tout, tu sais, en train de payer des tables, c'est des tables à 700-800
11: sur les vidéos, il trinque à ta santé.
10: Et
11: Guigui le pigeon,
10: franchement limite il aurait pu,
0: il invitait même pas à ses soirées.
10: Et justement, c'est là où c'est un enculé, c'est que effectivement sur chaque soirée il faisait bien attention à faire, attends j'invite lui comme ça, lui il va pas inviter Guigui, ok ça c'est bon machin, et il faisait des équipes sans moi du coup.
4: Et tes potes ils disent rien,
10: putain comment il m'a couillé.
3: Mais t'as pas été le voir.
10: Et bah, non mais si, certains du coup ils sont du coup un peu en guerre contre lui aussi parce qu'ils me défendent.
4: Bah oui.
10: Mais d'autres moins proches, non ils sont potes avec lui. Non,
0: comment tu l'aurais pris Karim, toi qui reste toujours très très calme, tu prêtes 2000 balles à un pote et le pote parce qu'il est en galère, tu vois.
4: Il est déjà vénère quand tu lui en parles, il se relève.
0: Ça peut se faire.
11: Et puis j'attends en bas chez lui.
0: Et t'apprends que le pote il se paye des putes avec ton argent.
11: Il fait ce qu'il veut, gros, moi j'attends en bas chez lui. Ah je le pète en bas chez lui.
3: Bah oui, tu vas t'expliquer normal.
11: Je le pète, je vais sortir mon argent, je rentre chez lui, gros.
3: C'est comme le mec, tu vois. Non, c'est le mec qui est vraiment en galère. Mais là, tu vois que le mec
11: qui
3: loyer, c'est un plat belle vie, tu vois, c'est abusé.
4: Ah, c'est
3: abusé,
4: ah ouais, c'est clair.
3: Ah, je suis sûr qu'il a fait rien, gros. Ouais. Mais Guigui, vas-y, va le voir. Viens, va le voir, bro.
10: Mais le truc, c'est
0: qu'il va faire une embrouille.
10: Non, mais tu sais, quand t'as été si proche d'un mec,
3: qu'est-ce que je fais? Je te récupère tes 2000 euros, mais je gagne 500 euros pour moi.
10: Ah, avec grand plaisir.
3: Vas-y,
10: aucun problème.
11: Grand plaisir.
10: Non mais sans rigoler.
11: Si je vais avec lui, je prends 500.
10: Non mais en fait, faut penser que tu sais quand t'as été
11: si je veux tu viens, tu prends 500 balles.
10: Bah, arrête, vas-y, c'est bon.
11: T'as plus rien
3: avec zéro.
10: Non mais il y a le côté tu sais quand t'as vraiment été super proche d'un mec, je me vois pas me battre avec lui, je me vois pas, tu vois.
3: Mais c'est ton oseille, t'es con quoi.
10: Mais bon, vas-y, le mec,
0: elle n'a pas de violence, Guigui, il a raison.
3: Ah, moi je suis c'est pas, mais t'es pas obligé de te taper avec lui, mais c'est tu t'expliques.
10: Non mais aller chez lui et tout, en bas de chez lui, tu vas
3: le voir, tu sonnes à sa porte.
0: Bah tu vois, t'es pas le seul Gaëtan.
10: Je connais ses parents et tout, tu vois. C'est peut-être la prochaine étape.
11: Ouais, c'est ça.
3: Ah, moi j'irai le voir, mais tu sais, c'est même pas ton bruit, c'est que tu vas le voir, tu t'expliques avec lui, normal.
0: Bon, Gaëtan, t'es pas le seul à avoir une histoire d'amitié qui se termine mal, tu vois.
4: Bah,
0: ça arrive à tout le monde. Et merci pour tous les messages que vous nous avez envoyés. Hein. Et des histoires d'argent dans les. Faut pas mélanger amitié et argent. Hein. Il y a Emmanuel qui nous laisse un message. Il y a un de ses potes aussi qui vivait la belle vie avec les 3000 euros que je lui avais filé. Soi-disant, il avait des problèmes avec sa femme, avec ses enfants. Et moi, je filais de l'argent. Et lui, pendant ce temps,
10: il est pareil.
0: Merci Manu. Bon, merci Babtou aussi pour. J'espère que tu vas mieux,
12: en tout cas,
0: Babtou.
12: Tu
0: vas mieux aujourd'hui. Ça fait plaisir de voir que
4: trouve
0: tu
4: trouves une petite nana là.
0: Ouais, trouve ta petite fille de Normandie.
12: On essaye, mais ça dure pas.
0: Mais elle est normande.
4: Ça dure pas.
0: Attends, un jour ça durera. Les Normandes, vous êtes du côté de la Normandie là, à Lisieux ou dans le coin.
4: Bah oui, faut pas déprimer, vas-y.
0: Il a 26 ans, c'est un beau gosse, c'est Babtou.
11: Elle va à la cathédrale.
0: On t'embrasse, Babtou.
12: Bah oui, Sainte-Thérèse.
0: Sainte-Thérèse,
4: ouais,
0: c'est
4: oui.
0: Ça.
4: Marie-Thérèse, ouais.
0: Voilà, Marie-Thérèse, c'est ça.
4: Quoi, l'autre?
0: Bon, on t'embrasse et vous avez vu, vous pouvez débarquer pour tout ce que vous voulez ici. Hein, si vous avez un truc à nous dire, un problème à gérer,
10: yes.
0: On est là et puis on va prendre Manon. Et oui, Manon a un truc à nous dire, un petit problème à gérer. On va voir Manon. Manon à Auxerre. Salut la Bourgogne, salut à toi, Manon.
13: Salut.
0: Salut.
4: Et coucou.
10: Salut.
0: Tu as annoncé un truc à ton mec et ton mec il a eu du mal à encaisser. Hein, c'est ça dont tu veux nous parler, c'est ça?
13: C'est ça.
0: Bon, tu vas nous raconter cette histoire. Est-ce que vous avez déjà fait une annonce à votre chérie et c'est mal passé? Donc les gars, les filles, ça marche dans les deux sens. Soit tu nous raconteras ce qui t'est arrivé. Manon, tu fais quoi? Présente-toi un petit peu. Tu fais quoi dans la vie, tout ça?
13: Pour l'instant, je fais rien dans la vie.
0: D'accord. T'as 19 ans, mais t'es plus au bahut. T'as tout arrêté?
13: Oui.
0: Tu t'es pris à 19 ans une petite année sabbatique?
13: Oui.
0: C'est ça.
4: C'est ça, exactement.
0: Bon. Tranquille. Tu bouges pas, Manon. On est de retour. Bah, on est de retour avec toi et tu vas tout nous expliquer. Essayez de découvrir ce qui est arrivé à Manon. Et puis, si vous arrivez à la même chose, vous avez fait une annonce un peu spéciale à votre chérie. Et il a eu du mal ou elle a eu du mal à encaisser. Ah, mais on en reparle tout de suite. Tu bouges pas, Manon. Tu restes avec nous. Vous restez bien là.
10: Ouais.
0: C'est Radio Libre sur Skyrock jusqu'à minuit.
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0: PLK tout de suite sur Skyrock. PLK et Pocahontas, c'est chaud.

0: Quelqu'un qui va se faire une rentrée de fou avec ses deux concerts au Stade de France, deux concerts Skyrock, avec sa tournée Skyrock aussi dans toute la France. C'était Pocahontas sur Sky. Eh oui, est-ce que vous avez fait des conneries? Tiens, c'est une question qu'on va se poser ce soir avant minuit. Vous avez fait des bêtises. Vous n'avez pas été gentil. T'as été vilaine, Cédric.
1: Bah non, ça va.
2: Ah, mais tu l'es encore.
0: T'es vilaine. Ah.
1: Il parle.
0: Qu'est-ce qu'il a fait de vilain, Cédric?
2: Il a rien fait de vilain.
3: Son visage. Et également son corps.
1: Je vais te montrer le vilain.
0: Tu as été vilaine, Karim?
3: Très vilaine.
0: Très vilaine.
3: Ouais, je suis une vilaine.
0: Très vilaine. Tu as été puni parfois?
3: Bah oui,
0: On parlait de. Le problème de Yanis, là, dans un instant, qu'on va retrouver avec nous. On parle de tout ce que vous voulez tous les soirs. Et puis, on l'a accueilli il y a un instant. Elle est de retour. Notre bourguignonne, c'est Manon, 19 ans. Re-salut à toi, Manon.
4: Salut.
5: Ouais, Manon. Salut.
3: Salut la bourguignonne.
0: Salut Manon, bienvenue sur Sky.
5: Salut.
0: Re-bienvenue, puisqu'on t'a salué tout à l'heure.
5: Oui.
0: T'as 19 ans, tu nous as dit, t'es en année sabbatique,
5: oui.
0: Tu fais rien dans ta vie. Mais
3: ouais,
0: par contre,
3: oui.
0: T'as un mec et tu viens nous parler de ce qui s'était passé avec ton mec, toi. Qu'est-ce qui t'est arrivé?
5: Oui. Bah, en gros, je lui ai dit que j'avais des sentiments pour quelqu'un d'autre.
0: Ah, et tu t'étonnes qu'il y ait eu un problème. Ah.